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3: Emmanuel Macron, notre président, lui aussi est bien, alors que la France se demande comment elle va pouvoir payer le prix du gaz qui monte, ouais. Électricité et surtout l'essence. Mmh. Eh bien, il est

0: dire. Bisous les amis. Et bonne journée sur Europe 2.
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1: Super.
0: Oh, il y a de l'orage ici. Par contre, il pue. Oh, il fâche, il y a de l'orage. Allez, bisous.
1: Si, si. Ah, puis à Saint-Pierre-et-Miquelon, on dit souvent il pue.
0: Et ça gonfle, là.
1: Ah, d'accord. On dit souvent il pue l'orage. Si, si, ça se dit, ça se dit.
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0: connaissent la musique, tain, j'ai une tête là.
1: Qu'est-ce qui se passe?
2: Il est en Gaulle de Bois.
0: Eh Patrick, ouais, je suis en Gaulle de Bois. Ah, je suis sorti dans un petit club libertin qui est ouvert le lundi soir de Rambouillet, le Décathlon.
1: Ah, le Décathlon,
0: ça s'appelle comme ça parce que Caron démonte tout en deux secondes comme une quéchois. Sinon, je suis content parce que j'ai fait ma petite Béa du jour.
1: Vous avez fait quoi?
0: Bah Béa, Béatrice, 54 ans, caissière de Leroy Merlin. Je suis fait ma petite Béa du jour.
1: Mais non, mais je...
0: vous parlez du film culte là, avec Jackie Chan, là.
1: Oui.
0: Tour du monde en 80, je sais pas quoi. Là.
3: Ouais.
0: Je connais un autre film connu, le Tour du monde en 83.
1: Voilà, ah, en fait, non, Patrick.
0: Ah bon,
1: non, connu, mais c'était trop facile celle-là en plus. Du coup, vous avez voyagé un peu, vous, dans votre vie, et attention à ce que vous dites.
0: Alors, souffle, t'as raison, j'ai vadrouillé, j'ai roulé ma bosse, j'ai bourlingué, comme on dit. Mais j'ai eu des logements, tu sais, à droite, à gauche. Portugal, par exemple, même au Brésil. Tiens, le Portugal, je me souviens. Américain. 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

0: au Brésil.
1: Là.
0: Ah, au Brésil, ouais.
1: Ah, ouais, ouais, attends.
0: T'avais dit au Brésil.
1: Ah, au Brésil, pouah. 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
3: Vous êtes en forme, vous êtes chez vous à la maison, peut-être en train de prendre votre deuxième, troisième, quatrième, cinquième, 27e café. Dites-vous que pour beaucoup d'entre vous qui nous écoutent, c'est la galère pour perdre du poids, pour pas succomber à la tentation. Eh bien, écoutez bien ce que je vais vous faire écouter. Ça va certainement vous aider. Et du coup, ça n'est pas une bonne nouvelle pour Pietre, mais pour l'autre qui est Jean Bidou.
4: Qu'est-ce qu'il y a,
5: Jean Bidou?
3: Écoutez.
6: Un bon P brûle environ 57 calories.
3: Depuis ce matin, Pietre aurait brûlé 500 calories d'après des calculs.
4: Facile.
3: C'est génial, je viens de comprendre le secret. Le secret de cet amincissement. Mais alors expliquez-nous, parce qu'on est curieux, monsieur.
6: Si tu pètes 135 fois en une journée, 1 kg de gras, 7700 calories. Donc en pétant 135 fois, tu auras brûlé 1 kg de gras.
4: Oh, 135 fois par jour.
3: Il y a 135 fois.
4: Il faut y aller quand même.
5: Beaucoup là.
7: Je
4: suis pas loin.
3: Excusez-moi les gars, il faut avoir des slips en téflon. Enfin, il y a un moment, je connais. Alors ce monsieur spécialiste dans la perte de poids explique ensuite qu'il existe 4 choses en plus d'épée pour brûler les calories.
5: Ah.
3: Exister.
8: Ouais, c'est tous les efforts qu'on fait
3: vivre,
8: chaque jour.
3: Vivre, c'est déjà 60% de tes

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2: Il est temps de s'occuper de ces petits virus. Là, vous avez le nez qui coule, vous avez acheté vos petits mouchoirs jetables par lot de 48 paquets, là. Tellement vous tapez dedans tous les jours, puisque 740 cas pour 100 000 habitants, c'est pas beaucoup. Les maladies respiratoires.

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2: Les Pays-Bas autorisent, c'est une info qui est tombée ce matin, alors ça ne va pas faire baisser le prix de l'essence, mais je vous le donne, autorisent les sextoys dans les prisons féminines. C'est une première en Europe, 295 détenus ont été autorisés à acheter des sextoys, ce n'est pas fourni par la prison.
3: Non.

0: Il y a des formations, c'est éligible au CPF.
1: On va terminer avec une dernière question. De madame, pour réveiller Elisabeth II, il faut crier. De Bourg-la-Reine.
2: Oui.
1: Oh,
3: ah, de Bourg-la-Reine.
1: Il existe une phrase en tchèque qui ne possède aucune voyelle. Que signifie-t-elle en français? Écoutez bien.
2: C'est ma table basse que j'ai commandée. Est-ce que c'est une insulte en tchèque?
1: Alors, je n'arrive pas à savoir si c'est une insulte, mais en tout cas, c'est...
2: Est-ce qu'on le dit, nous, régulièrement?
1: On le dit rarement.
0: On le dit rarement.
1: Moi,
0: en plus.
1: Je pense que je ne l'ai même jamais dit à personne.
0: Est-ce que c'est un ordre?
1: Alors oui, c'est quelque chose, en tout cas, c'est d'indicatif, oui.
0: Okay. Rajoute des voyelles dans ta phrase,
1: non,
0: ça veut dire.
1: Non.
2: C'est débile?
1: Alors, c'est débile et ça peut servir les samedis soirs, très tard, quand on est un peu malade.
2: Mets tes doigts pour vomir.
1: Alors, c'est plus... Pas pour vomir. Enfonce ton doigt dans ta gorge. Dit en tchèque.
4: Stretch prst skrskrk.
0: Ah, mais voilà.
2: Ça peut servir. Hein.
0: Ça s'écrit comment?
1: Voilà. Ouais, je vous donnerai tout ça dans une autre émission. Bonne réponse de Corentin. Mes chers moins grosses têtes, c'est fini pour aujourd'hui. Sachez ceci. Pour se faire peur, les agents SNCF regardent des films d'horreur.
0: À la prochaine fois.
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1: Dans la série Vous n'en pouvez plus, Steph est en ligne avec nous. Ça va ma petite Steph?
3: Oui, bonjour.
1: Ouh, où est-ce qu'elle habite Steph?
3: Stéphanie, elle habite à Gouvieux.
1: D'accord.
4: Ah, je me disais.
1: Alors Stéphanie de Gouvieux.
4: Je m'assois.
1: Moi, je m'assois et je commande des pop-corn. Alors, tu es la chérie. La femme de cœur, la femme, l'histoire d'amour.
3: Qu'est-ce qu'elle fait, voilà, on va dire ça.
1: Ça c'est ma présentation à moi. Je vais te laisser ensuite dire ce que tu as envie de dire. Mais tu es sa femme de cœur. Il nous parle de toi.
5: C'est vrai.
1: Chaque émission.
6: Voilà. Et que de sentiments.
3: Ouais, bien sûr. Évidemment.
1: Alors, Stéphanie, je suppose que si tu es dans cette séquence qui s'appelle On n'en peut plus, c'est qu'il y a quelque chose de pénible.
3: Pire que ça.
1: Alors, je vais te laisser prendre ton temps. On a le temps dans cette émission. Tu nous racontes ce qui ne va pas et ton homme n'aura pas le droit de te couper la parole.
6: Ok.
3: Non, je pense qu'il ne s'y attend pas. Visiblement, vous êtes au courant que tous les week-ends, il se tape la bite sur ma fenêtre de chambre.
1: Alors, si on pouvait dire zizi,
4: le sexe,
1: pénis.
3: Non, on va dire ça.
1: Mais alors, on est au courant, mais est-ce que tu peux nous réexpliquer comment il fait? Parce que ça peut sembler bizarre que quelqu'un tape son zizi contre une baie vitrée.
6: Mais pourquoi?
1: C'est-à-dire, il fait ça comment?
3: Bon, faut être en forme déjà.
1: Et donc, il la tape de joie, on est d'accord?
3: Ah oui, mais juste pour m'énerver.

0: Et donc, il la tape de joie, on est d'accord.
1: Ah oui, mais juste pour m'énerver.
2: Non, c'est pour montrer que je suis là, quoi.
0: Alors, il y en a, ils tapent sur des bambous, tu tapes sur des baies vitrées.
2: C'est ça.
3: Mais là, je crois qu'il a, il a upgradé, là, je crois.
0: D'accord, les vérandas à quai, là, quoi. Tu tapes dedans pour voir si c'est de la bonne qualité.
4: T'as pas une idée d'un truc, tu veux dire ?
2: Si, si, je crois
0: que c'est alors, mais alors, c'est-à-dire que ça, t'as l'habitude, ça va encore.
1: Voilà, donc, même... et ce week-end,
0: oui.
1: Donc, pas plus tard que samedi soir, ouais. Après sa douche, moi, j'étais couchée. Et donc, il sort de sa douche, il se brosse les cheveux avec ma brosse à cheveux. Et là, il se tourne vers moi, il se brosse les poils de avec ma brosse à cheveux.
2: Je suis pas un champion, moi.
0: Mais pourquoi t'as fait ça?
2: Je sais pas, j'ai trouvé ça marrant.
0: Mais Pietre, mais qui se brosse les poils du pubis avant de se coucher? Avec la brosse
1: avec
0: à cheveux de sa chérie,
1: le petit brochet.
2: Magnifique. Laisse-moi je me suis retourné, j'ai vu une petite touffe de poils, mais pas grand chose, tu vois. J'ai vu la brosse, je me suis dit, tiens, regarde avec ta brosse.
0: Laisse-moi deviner, tu as hurlé.
1: Allez, pire que ça. Donc, j'ai cherché une vengeance, donc j'ai trouvé. Donc maintenant, je ne vais pas lui dire quel jour, mais je vais prendre ses brosses à dents. Et puis, dès que je vais devoir récurer les toilettes, je vais m'en servir. Je vais, à la place de la brosse, je vais prendre sa brosse à dents.
0: Si, c'est drôle ça. Mais par contre, ne le dis pas. Ne lui dis pas. Et tu nous appelleras le jour où ça a été fait.
4: Ouais, qu'on lui parle pas.
0: D'accord.
2: Je vais devoir changer de brosse à dents tous les jours, moi.
4: Et de bonnette aussi.
0: Ah, j'aime bien l'idée. Bon, et moi, je trouve ça drôle. Sinon, le gars qui tape dans le zizi dans la fête, on sait pas pourquoi, mais parce qu'il est content d'être en week-end. C'est ça, marrant.
1: Bah, écoute, tu le feras à Nat. On va voir si elle est ravie.
0: Non. Moi, je peux pas parce qu'en plus.
2: Non, mais. Défi du week-end.
0: En plus, je peux pas parce que c'est des Vélux, ils sont trop hauts. Bisous, Steph. T'embrasse fort. Bisous.
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3: On va parler de l'amour et dans le pré. Un nouveau numéro de l'amour et dans le pré. Le chouchou du public, celui qui fait rire tout le monde, c'est Jean-Louis.
4: Ah ouais.
3: Alors Jean-Louis, il a deux prétendantes qui sont chez lui, sauf que Jean-Louis, il a un coup de cœur pour l'une des deux, alors ce qui arrive souvent, et ne calcule pas la deuxième qui s'appelle Léonie. Alors, ce qui devait arriver arriva, Léonie est partie sans rien dire, et Jean-Louis s'est rendu compte un peu tard. Du coup, il la cherche partout dans le village.
5: Elle est où Léonie?
6: Mais ça... Léonie! Léonie! Mais ça... Mais ça... pas dans le gîte, là. Je sais pas ce qui s'est passé, je sais pas. Je me suis pas aperçu qu'il manquait Léonie. Mais ça...
5: Mais...
6: Ouais, c'est rien passé, c'est pas... Ou peut-être le frère, elle en profite...
3: Non, ah, Jean-Louis, c'est pareil. Non, Léonie n'est pas partie prendre le frais ni visiter le village en pleine nuit. Non. Et pourtant, Jean-Louis continue de chercher Léonie.
6: Non, pas possible de visiter le village. Non, c'est pas possible. Mais ça... Merde. Ah, c'est compliqué.
3: Ouh là là. Eh oui.
6: Léonie.
7: Pression qui cherche son chien.
3: Le pire, c'est que le numéro d'hier s'est terminé sans que l'on ait des nouvelles de Léonie. Alors je pose cette question. Où est passée Léonie, la prétendante de Jean-Louis? Léonie a-t-elle fui ou a-t-elle été discrètement mangée par Jean-Louis?
7: T'as encore un bout de Léonie qui n'est pas
6: encore.
3: La réponse, prochainement. Enfin, j'espère qu'on aura des nouvelles de Léonie.
6: Léonie
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0: Non.
1: Ah. Mais t'as la pêche, quoi.
0: Et quoi?
2: Et t'as la pêche, ouais.
3: Sa bouche lui rappellerait la bouche de sa petite amie.
0: Non, non, non, mais non.
3: Il a été dénoncé par un pêcheur voisin qui l'aurait vu pendant un concours. Le concurrent a trouvé bizarre de voir partir l'homme avec son poisson derrière un buisson.
4: C'est peut-être le mec de la championne qu'on a eu tout à l'heure.
3: Il a été pris en flagrant délit, interdit de tout concours de pêche et dénoncé. Et là, à la police qui ne saurait pas trop comment traiter ce dossier à ce jour. Des protections, des associations pardon, de protection des animaux ont porté plainte.
2: Bah en fait, moi, à l'époque, j'ai beaucoup pêché, moi, avec mes cousins et tout. Et un jour, je sais pas pourquoi, j'ai balancé ça comme vanne à ma chérie, à ma femme. Quand j'allais à la pêche, j'y allais pour ça. Et depuis, à chaque fois que j'allais à la pêche,
3: J'ai compris.
2: Alors évidemment,
3: jamais...
2: non.
3: Bien sûr. Le plus inquiétant, c'est qu'il y en aurait d'autres comme lui. Hein.
1: Ouais.
3: C'est facile. Les gars, ils sont sur Only Carp.
2: Ah.
3: Il suffit d'avoir le listing, bien sûr. Et vous les connaîtrez, mais bien sûr.
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0: boire autant que ça. Tu vas quand même pas me faire croire qu'à la fête de la bière, ils boivent des litres et des litres. Mais si. Tu vas pour.
1: Ils mangent aussi, ils mangent des saucisses, oui. La choucroute.
0: Mais moi, tu me donnes une saucisse avec un peu de choucroute, j'ai plus faim. Je vais pas en manger 6.
1: Oui, enfin, ils passent pas 4 jours non plus là-bas, après, j'en sais rien.
0: Je pense que la galère pour te garer, pour machin, je pense que quand tu y vas, c'est pas pour boire un demi et 3 frites.
2: Non, mais il reste bien. Week-end.
3: Hein. Ouais, mais tu as l'ambiance, la musique. Oui. Il y aura plein de trucs.
1: Le vomi,
3: la bière.
0: Vous savez qu'il y a des bars, il paraît que vous êtes accroché par une ceinture pour pouvoir faire pipi directement.

0: marqué ici depuis samedi, un Allemand attend encore son addition. Allez, je vais repartir en musique, je vous embrasse. Oh!
1: Quoi?
0: Mais que vois-je?
1: Un ami, des amis?
0: Des amis! Guten Tag! Allô, ben avec toi, ya.
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0: Voilà. Voilà. Pietre, garantis-moi que cette info est vraie.
1: Non.
2: Si, si, bah si.
0: Non, non mais t'es sûr.
2: Enfin, je suis sûr. Ouais, non, mais j'y étais pas.
1: Ah, va falloir qu'on vérifie.
3: Et heureusement que tu y étais pas avec ce que je vais vous dire.
0: Ah, en Angleterre.
2: Moi, j'étais 120 vents de la vanne. Moi, je te le dis, je peux pas le dire.
0: En Angleterre.
2: Je peux le dire après.
0: Un homme.

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1: Vous êtes en forme, vous êtes chez vous à la maison, peut-être en train de prendre votre deuxième, troisième, quatrième, cinquième, 27e café. Dites-vous que pour beaucoup d'entre vous qui nous écoutent, c'est la galère pour perdre du poids, pour pas succomber à la tentation. Eh bien, écoutez bien ce que je vais vous faire écouter. Ça va certainement vous aider et du coup, ça n'est pas une bonne nouvelle pour Pietre, mais pour l'autre qui est Jean Bidou.
2: Qu'est-ce qu'il y a,
3: Jean Bidou?
1: Écoutez.
4: Un bon P brûle environ 57 calories.
1: Depuis ce matin, Pietre aurait brûlé 500 calories d'après les calculs.
2: Facile.
1: C'est génial, je viens de comprendre le secret. Le secret de cet amincissement. Mais alors expliquez-nous, parce qu'on est curieux, monsieur.
4: Si tu pètes 135 fois en une journée, 1 kilo de gras, 7700 calories. Donc en pétant 135 fois, tu auras brûlé 1 kilo de gras.
2: Oh, 135 fois par jour.
1: Il y a 135 fois.
3: Il faut y aller quand même. C'est quand même beaucoup, là.
2: Ouais. Ah, c'est un lundi matin pour bien.
5: Je suis pas loin.
1: Excusez-moi, les gars, il faut avoir des slips en téflon. Enfin, il y a un moment, je connais. Alors, ce monsieur, spécialiste dans la perte de poids, explique ensuite qu'il existe quatre choses en plus d'épée pour brûler les calories.
3: Ah.
1: Exister.
5: Ouais, c'est tous les efforts qu'on fait
1: vivre,
5: chaque jour. Ouais,
1: voilà. C'est déjà 60% de tes calories. Le mouvement.
2: Oui, ben.
1: 10%. L'exercice, 5%. La digestion. 25%.
5: Très important.
2: Alors, c'est-à-dire
1: c'est-à-dire qu'en fait, si tu prends du temps pour digérer,

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2: Stouff, les signes qui prouvent quoi?
3: Les signes qui montrent que tu vas te faire engueuler en rentrant.
2: Dans un couple?
3: Dans un couple.
2: D'accord, on y va.
3: Peut-être le tien d'ailleurs, tu vas me dire. Bon, évidemment, il y a le fameux elle ou il utilise ton prénom, ton nom. Prénom que tu connais même pas.
2: Quand le chéri ou le doudou disparaît ton prénom revient en première position.
3: Le prénom,
4: c'est que tu vas te faire engueuler.
3: Là, c'est pas bien. T'as le fameux il faut qu'on parle.
2: Bon, alors,
3: classique.
2: Et s'il y a ton prénom suivi de il faut qu'on parle.
5: Sébastien, il faut qu'on parle.
4: Moi, des fois, je lui dis je vais faire pipi et puis je reste deux heures dans les toilettes.
2: Moi, je bloque avec une chaise.
6: Tu creuses avec une petite cuillère pour faire un tunnel pour ressortir à l'extérieur.
5: Moi, j'ai cherché des clubs, ça fait 3 ans que je suis pas rentré.
3: Dans les signes qui montrent que tu vas te faire engueuler, t'as les fameux 3 petits points d'exclamation sur un message qui est très court, ou juste le OK avec le point derrière, ou encore quand t'as fait des réponses très courtes à des questions. Là, si t'as quelque chose qui va pas, derrière ça va partir dans pas longtemps.
2: Avec le tu rentres à quelle heure, tu sais juste oh là là, y a plus de bisous, plus de smiley, plus oh là là.
4: Et le pire, le vu.
2: Oh, quelle angoisse.
3: Ouais, t'as rien. Et t'as le fameux aussi il ou elle, te dit c'est rien avec la voix d'un tueur en série. Et un calme, posé.
4: Tu sais qu'il y a quelque chose.
3: Tu sais que ça va arriver.
4: Tu sais qu'il faut que tu creuses, mais en même temps, si tu creuses.
2: T'as le c'est rien. Non, mais c'est rien. Mais si, chérie, il y a quelque chose. Non, c'est rien. Enfin, chérie, il y a quelque chose. Pourquoi? Tu as quelque chose à te reprocher?
3: Voilà.
2: Et alors ça, c'est terrible. Parce que crois-moi que même si t'as rien à te reprocher, d'un seul coup, tu as quelque chose à te reprocher.
5: T'as aussi le entre les deux, t'as le. Mais t'inquiète, ça va. Ça va.
4: Oui, je m'inquiète, oui.
3: À l'inverse, t'as quand ton conjoint commence à ranger très très très très très fort, que même les placards, ils ont peur.
4: Ouais,
6: ça claque les portes. Juste faire claque et ça fait clac.
2: Est-ce que tu pourrais vite finir cette séquence? Que le niveau d'angoisse est en train de monter chez les gens qui nous écoutent. Alors, il faudrait qu'on en finisse.
3: Là aussi, quand tu rentres chez toi et qu'il y a un calme, elle est là ou il est là, et c'est très calme pendant 10 minutes. T'as pas de bonjour, t'as rien. Ça cache quelque chose.
2: Je suis angoissé.
4: Ouais, je suis angoissé.
2: Faut qu'on en finisse.
3: Les bras croisés, le regard fixe qui suit tous tes gestes. Tu poses ta veste, tu sais, regarde tout, tout est suivi.
4: Ouais. Et là, toujours dans un silence de mort.
3: T'as la façon de marmonner aussi. Ouais, bah voilà, parce qu'il rentre, évidemment, il n'a pas fait.
2: Ouais, mais ça, je m'en fous. Quand ça marmonne, c'est que. Ouais,
3: y a encore mais il y a quelque chose qui va arriver derrière.
2: Un dernier.
3: Et les derniers, si un pote t'envoie un texto crypté en mettant fuis maintenant, tu rentres pas.
2: Oui. Je suis d'accord.
4: Si elle a une arme aussi.
2: Ouais, écoute.
3: Non, là, c'est.
2: T'as raison, si elle t'attend avec un couteau, tu fais rouf. Allez, à tout de suite.
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2: 61% des Français possèdent au moins un animal de compagnie.
3: Beaucoup.
4: Ah oui.
2: 39% des Français déclarent avoir un chat. Contre 29% qui ont un chien.
4: Ah,
5: il y a plus de chats que de chiens.
4: Ouais. C'est drôle. Ah non, moi je voyais la
5: Ce qu'il y a, c'est que les chiens, tu les vois dehors, les chats, souvent ça reste à la maison.
2: Dédicace pour ma grisouille, il est l'animal le plus puissant, le plus intelligent de sa génération.
5: Derrière Chuck Norris.
2: En France, vous savez combien il y a de millions de chats en France?
4: De chats, oui, parce que j'allais dire.
2: Quasiment 17 millions de chats en France.
6: Ah ouais. Donc quand ils vont vouloir dominer le monde,
5: c'est ce que j'allais dire. Avec l'IA, là, les deux, ils vont se mettre ensemble.
4: En bise-bise.
2: De toute façon, je pense qu'il y a déjà des chats qui jouent vraiment du banjo et qui viennent te réveiller. Je pense que c'est pas de l'IA. On compte 9,7 millions de chiens dans les foyers français. 33 millions de poissons vivent comme animaux de compagnie en France.
3: Beaucoup,
5: c'est énorme.
2: Moi, j'en ai deux. Quelle compagnie? Vraiment, c'est vrai, les poissons, c'est vraiment un truc.
5: Ils sont contents quand tu leur apportes à bouffer, quoi.
2: 6% des Français ont eu un hamster, un cochon d'Inde ou un petit mammifère. Ça aussi, c'est... 14% des Français ont déjà acheté un cadeau à leur chat pour Noël, alors que le chat a passé Noël dans le carton.
5: Oui, 14%, je trouve que c'est pas beaucoup du tout. Mes animaux, ils ont tous, à Noël, ils ont tous un joujou.
2: T'es sérieux?
5: À tous les Noël. Aux anniversaires aussi?
2: Pardon?
5: Ouais.
2: T'offres un joujou à un animal? Ton porc, lui a offert quoi? Non, sa femme, il oublie.
5: Simone, je les ai filmés, à chaque fois, je lui ramène une grosse cagette avec une bougie, une grosse cagette de légumes. Elle souffle dessus.
3: Les animaux, ils sont à l'hôtel.
4: C'est trop mignon.
2: 8% des propriétaires de poissons rouges affirment avoir déjà changé de poisson sans prévenir leurs enfants pour pas leur faire de peine.
6: Bubule, le pauvre.
2: Bubule 2. Bubule 2, bubule 3, bubule 4, c'est vrai que.
6: Et enfin. Faut vérifier que la chasse soit bien tirée, par contre.
2: 47% des Français ont déjà accusé leur chien ou leur chat d'avoir pété, alors que c'était eux.
5: Bon.
3: La classique.
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0: 7 litres de café ce matin. Je suis au taquet. Je peux te dire qu'à tout moment, je peux être pris de spasme.
1: Une pile électrique.
0: Et de tremblement. Donc, vas-y, je t'écoute, mon Greg. Tu balances sur qui ?
2: Alors, je balance sur mon meilleur pote que j'appelle pendant ses jours de repos pour pas l'emmerder quand il taffe.
0: Ça, c'est bien.
2: Il me répond jamais. Ah. Et quand je l'appelle alors qu'il est au boulot, il me répond en me disant « J'ai pas le temps, je te rappelle. » Et il me rappelle jamais.
3: Et est-ce que tu appelles ça un pote donc
2: oui. Ouais, bah écoute, on fait avec ce qu'on a.
0: Mais tu sais que le plus fou, Greg, tu seras d'accord avec... T'as des enfants, Greg ?
2: Oui.
0: Quel âge

0: Et prenons celui de 15 ans ou de 19. Est-ce que t'as remarqué qu'ils ont leur téléphone tout le temps dans les mains?
1: Ils te répondent jamais.
0: Et t'as remarqué ça ou pas? Ils l'ont
2: constamment.
0: Tout le temps dans la main, mais tout le temps. C'est-à-dire, s'il y a un truc qu'ils n'abandonnent jamais, c'est leur téléphone. Tu les appelles, ils voient que ça sonne. Je pense qu'ils le voient, ils le sentent. Eh ben, la dernière fois, ma chérie, on a essayé d'appeler ma Victoire et tout. On a essayé d'appeler. Je sais qu'elle l'a entre les mains.
2: Ouais.
0: Non.
3: Alors, SMS, appel, c'est mort. Avec WhatsApp, des fois, t'as une petite chance en plus.
0: Snap.
3: Ah ouais, moi, Snap.
0: Faut faire des snaps, mon ami. Le seul moyen, c'est Snap. Alors, moi, j'en fais pas non plus.

0: Balance. Alors, je pense que c'est sur le mari.
1: Oui.
0: Qu'est-ce qu'il a fait encore?
1: C'est un gros. Alors écoute, il a passé l'été. Non mais il supporte pas les moustiques. Il me réveille en pleine nuit en allumant la lumière sans me réveiller. Et il me dit, il y a un moustique. Alors, le moustique, c'est comme s'il allait l'entendre, qui me réveillait avant. Et il saute sur le lit, il se balance sur moi, il me fout la bombe dans la tête. Enfin bref, je n'en peux plus.
2: Aide-moi à le chercher.
3: Il y a un moustique, on te réveille alors tu dormais bien. Ouais,
0: il te met, il met de la bombe. Moi, j'ai interdiction de mettre de la bombe.
1: Fou, moi, il met la bombe, mais c'est une bombe. Alors, il y en a une bombe sans senteur, mais en fait, elle sent quand même. Et je lui dis, mais réveille-moi avant. Oui, non, mais comme si le moustique allait l'entendre, tu sais. Et le pire, c'est qu'il le tue pas. Et après, je l'entends dans mon oreille et je dis plus rien quand il a éteint la lumière. C'est pas grave, il l'a pas trouvé.
0: J'ai pas le droit de mettre un coup de bombe. Ma chérie, elle me dit toujours, elle me dit, non, t'as les prises. Tu sais, les trucs de prise.
1: Ouais,
0: La dernière fois, le moustique, il était posé sur la prise.
4: Ouais, bah oui.
3: Dans un transat.
0: Tu sais quoi limite, il était dans le petit trou là où il y a le truc qui sort comme un petit jacuzzi, tu vois.
4: Il était enroulé
0: plus. Limite, il avait pas une petite chicha. Il était comme ça avec un petit tuyau. Peut-être qu'à l'occasion, c'était pas le truc de citronnelle, c'était une chicha ça, au moustique.
3: Mais t'as pire. Moi, c'est mon chéri, il se ramène avec la petite raquette électrique là. Il fait genre du tennis dans la chambre, quoi. Minuit.
4: Et alors, ça, tout nu, c'est rigolo.
3: C'est exactement ça.
0: Excusez-moi, ça se dit pas, hein, mais j'ai eu une mouche à merde. C'est les bonnes grosses
4: graines.
0: Je l'ai chopée à la raquette électrique. Je l'ai chopée, et tu sais, c'était horrible. Elle était posée dessus. Puis dès qu'elle se réveille, j'en remettais un coup.
2: J'adore ça.
0: Puis j'en remettais un coup.
4: C'est de la torture.
0: Ouais.
2: Oui, c'est une mouche.
0: Ouais. Je suis d'accord, mais en fait, oui, non, mais t'as complètement raison. Je suis, oui, mais j'ai compensé avec le moustique qui a fait un jacuzzi.
3: Ah, voilà.
0: Non, mais honnêtement, la raquette, c'est la vie. La raquette, c'est la vie.
2: C'est vrai. Tu vois la petite fumée monter.
0: En plus, on fait un petit peu de sport. Ce qui
4: et si tu te la mets sur le nez, ça fait quoi?
0: Je crois que c'est très désagréable. La sensation, je crois que
3: ah,
0: le,
3: ah
4: ça,
3: ouais
4: ça claque. Hein.
0: Ça claque un peu.
4: Ça peut nous faire une rubrique pour l'après-midi, ça, du coup.
0: Ouais.
4: Je vais en parler à Tony.
0: Supporte déjà tes trucs.
3: C'est ce que j'allais dire.
2: Les électrodes.
0: Monsieur, j'en fais des caisses. Bisous, Agathe. Je t'embrasse fort. Bisous.
1: Salut.
0: Terminons par Aurore, qui sera peut-être la personne la plus remontée de cette journée.

0: faire le jeune en trottinette. Il y a un moment donné, on n'arrête pas de la jouer.
1: Mais voilà, il faut vivre dangereusement, c'est bien.
2: Bah, va voir la voisine, elle va te consoler. Pendant deux heures.
1: Une calotte de ses morts à la voisine.
0: Aurore, faut vivre dangereusement. Tu me dirais, il fait de l'hélicoptère. Ouais, ouais. Il fait des trucs de fou, c'est casser la gueule en trottinette.
2: Ouais, ouais, ça fait pas
0: arriver. Vraiment, on va pas sauver le monde avec ça.
1: C'est
3: bon anniversaire encore.
0: On l'embrasse, fort.
4: Et qu'est-ce qu'on dit, à la voisine?
1: Qu'elle peut. Et l'oignon.
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Près de 30 degrés hein, cet après-midi en Touraine. La météo complète dans un instant. C'est la dernière phase des travaux de modernisation sur la ligne SNCF Tours-Chinon qui a commencé. Le chantier nécessite l'interruption totale du trafic jusqu'au 26 février. Des cartes de substitution sont bien sûr proposées. Des fiches horaires disponibles sur ter-sncf.com. Un trafic TER interrompu hier en fin d'après-midi entre Tours et Vendôme, cette fois après la collision entre une rame et une voiture à Monet. C'est visiblement un poids lourd qui aurait percuté par l'arrière la voiture accidentée qui était arrêtée au passage à niveau.

0: Mentor, qui avait fait scandale au milieu des années 2000. L'émission visait à identifier des pédophiles et l'un d'entre eux s'était suicidé. En salle aussi, Garance, 8 années de la vie d'une jeune actrice incarnée par Adèle Exarchopoulos, entre addiction, amour, fête, angoisse et reconstruction. Et puis Justin Lejuste, un paysan enrôlé de force dans l'armée française pendant la Première Guerre mondiale avec Alban Ivanov. Et Alexandra Lamy, c'est tout pour les sorties ciné. 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
2: Le tour du monde en 80 jours sur Gulli. C'est un dessin animé. Ah, c'est le film avec Jackie Chan. Ouais. D'accord, très bon. Est-ce que les animateurs de la villa ont déjà fait un tour du monde?
3: Alors, on se connecte tout de suite pour leur demander. Et pour commencer, on a Jean-Luc Reichmann avec nous. Bonjour Jean-Luc.
4: Oui, salut la compagnie.
3: Salut Jean-Luc.
4: C'est Jean-Luc et bienvenue dans les 12 coulées. J'adore. Encore 967 milliards de téléspectateurs hier midi.
5: C'est beaucoup, hein?
4: Ça fait 2330% de part de marché.
5: Incroyable.
4: Je suis blindé. J'ai vu que Gulli, non, Gulli, diffusait le tour du monde en 80 jours avec Jackie Chan. Et sachez que j'ai déjà fait le tour du monde, j'en ai même fait une bêtise.
3: Quelle bêtise? C'est quoi cette bêtise?
4: Eh bien, voici la question. Quelle bêtise Jean-Luc a-t-il fait pendant son tour du monde?
3: Oh. Oh là là.
4: Est-ce qu'il a fait rougir de honte le mannequin Peace en sortant sous Zizi à côté de lui?
6: Ah bah, il y a de quoi. Hein.
4: Ou l'autre?
7: On va dire l'autre.
3: Ouais, parce qu'on l'a déjà vu le mannequin Peace, ouais. C'est pas... Ouais. Ce serait bizarre.
4: L'autre. Derrière l'autre,
3: Jean-Luc.
4: Derrière l'autre, il y avait... Il a joué à J'ai piqué ton nez avec le sphinx et que Jean-Luc a gagné.
3: Ah. Bon, voilà.
4: Et c'est quoi l'autre? Oui, bonne réponse. Concernant le mannequin Peace, oui. À Bruxelles. J'adore la Belgique, j'embrasse la Belgique. Sachez qu'il n'a pas rougi de honte, non. Il est parti en courant, le petit.
3: Oh.
4: Le pauvre, that's life. Après, je vous embrasse, passez une belle journée. Regardez-moi ce midi.
7: Ouais.
4: Elle ne peut être que parfaite après m'avoir eu en ligne.
3: Oh, ah Jean-Luc, oui, c'est vrai, Jean-Luc.
7: Melon.
3: Bonne journée à vous aussi, Jean-Luc.
4: On et va n'oubliez
3: finir.
4: Pas,
3: oui.
4: Je m'aime beaucoup.
3: On a remarqué. Nous aussi, on vous aime. Voilà.
7: Incroyable.
3: On va finir avec Patrick Sébastien.
4: Salut les gars, putain.
3: Oula, ça commence.
4: Ça va, mes petits lèvres?
3: Ça va, et vous?
2: Vous êtes en forme?
3: Deux
4: en forme. Ah non, ah non, laisse la musique, tard, j'ai une tête là.
3: Qu'est-ce qui se passe?
2: Ah, il est en gaule de bois?
4: Eh Patrick, ouais, je suis en gaule de bois. Ah, je suis sorti dans un petit club libertin qui est ouvert le lundi soir de Rambouillet, le Décathlon.
3: Ah, le Décathlon,
4: ça s'appelle comme ça parce que car on démonte tout en deux secondes comme une quichua. Sinon, je suis content parce que j'ai fait ma petite Béa du jour.
3: Ah, vous avez fait quoi?
4: Bah Béa, Béatrice, 54 ans, caissière de la Roi Merlin.
3: C'est pas ça.
4: Je suis fait ma petite Béa du jour.
3: Mais non, mais je...
4: Vous parlez du film culte là avec Jackie Chan, là,
3: oui.
4: Tour du monde en 80, je sais pas quoi. Là.
3: Ouais.
4: Je connais un autre film connu, le Tour du monde en 83.
3: Voilà. Ah, en fait, non, Patrick.
4: Ah bon,
3: non, connu, mais là, c'était trop facile celle-là en plus. Du coup, vous avez voyagé un peu vous dans votre vie et attention à ce que vous dites.
4: Alors souffle, t'as raison. Ouais, j'ai vadrouillé, j'ai roulé ma bosse, j'ai bourlingué comme on dit. Mais j'ai eu des logements, tu sais, à droite, à gauche.
3: Ouais, ouais.
4: Portugal par exemple, même au Brésil. Tiens, le Portugal, je me souviens. Américain. Toc toc, on frappe à ma porte. Qui c'est qui est là? Qui c'est qui est là? Toc toc, on frappe à ma porte. Qui c'est qui vient m'emmerder à 10h du soir?
7: C'était qui?
4: C'est José, le Portugais, qui voulait me regarder la région. Et il dit d'accord et

0: Brésil.
1: Ah, au Brésil, ouais.
0: Ah, ouais, attends.
1: T'es avec qui au Brésil?
0: Ah, au Brésil, pfouah. Toc, toc, on frappe à ma porte. Qui c'est qui est là? Qui c'est qui est là? Toc, toc, on frappe à ma porte. Qui c'est qui vient m'emmerder à 11h du soir?
1: C'était qui?
0: C'était Aline, ma voisine, qui voulait me toucher la puce. Ah, j'ai dit non, pas

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3: Première championne des champions du monde de l'actu, c'est une touriste française qui a payé 2700 euros pour un cassoulet. Vous allez me dire comment?
4: Bah oui.
3: En fait, elle a reçu une amende de 2700 euros en passant la douane de l'aéroport de Sydney en Australie. Car elle a oublié de déclarer qu'elle avait une boîte de cassoulet qu'elle avait acheté 1,50€ chez Lidl.
5: Ah putain, le ratio.
3: Les Australiens rigolent pas avec ça parce que tu n'as pas le droit, comme c'est une île, de faire rentrer des aliments.
4: Ouais, c'est la viande. Ouais,
3: tu dois les déclarer, t'as une liste d'aliments autorisés ou interdits.
5: Mais c'est ça qui est fou, t'es dans l'avion, t'as 1000 trucs à cocher, il suffit que tu rates une fois et tu te prends 2500€. Après, quand une case quoi.
6: Après quand tu sais que dans les valises t'es souvent limité dans le poids, prendre une boîte de cassoulet pour aller en Australie...
7: C'est cherché aussi hein.
5: Non, mais ouais, mais souvent, c'est quand tu rejoins des Français. Moi, j'avais un pote qui était à Bali, quand je le rejoignais, il me demandait cassoulet, ravioli, tout ce qu'ils n'avaient pas là-bas, en fait.
3: Oh là là. En plus, c'est limite terroriste, parce que quand tu sais que ça fait péter.
5: Ça la fout mal.
3: Dans un avion, je trouve que c'est plus dangereux dans l'avion que quand ça rentre sur le territoire. Hein. Second champion, un groupe d'étudiants américains, ils ont loué un mini-yacht pour fêter un enterrement de vie de garçon. Ils ont.

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0: voici.
1: Ah. Alors, c'est donc. C'est vraiment. Donnez-moi cet appareil. Cet appareil, voilà. Donc, qu'est-ce donc, cette Marie
0: C'est un magnifique air fryer de la marque Ninja.
1: Écoutez, non, Dieu, qu'est-ce que c'est lourd. Belle technologie pour cuire les frites. Alors, je suis en train de lire la notice. Ou manger un bon boulet avec une bonne sauce bien grasse. Il est beau, il brille, il est pratique. Alors, mesdames et messieurs, bonjour Marie.
2: Ça sort bien aujourd'hui.
1: C'est aujourd'hui le air. Le air fafraou de Bincha, le air frifra.
2: Non.
1: Le frufrou, l'air froufrafrix. Un air froufrouteur de la marque Chicha.
2: Non.

0: Tous les matins, nous arrivons aux alentours de 6h58. Et en attendant, on vous fait un bisou du bureau pendant que toute l'équipe est en train d'enregistrer, de vous préparer pas mal de choses, de récupérer les messages des enfants qui veulent faire de la radio avec nous parce que nous sommes mercredi et que c'est important. Qu'est-ce qu'on aura, Monsieur Vito, juste après les news?
1: Juste après les news, on va avoir le bourgmestre belge qui est passé le voir.
0: Oui, parce qu'il y a un député belge qui est resté coincé toute une nuit dans les toilettes.
1: Et il va nous prouver que c'était le hasard.
0: Ça, c'est les portes belges, vous allez voir, ça marche très bien. Les news et la météo, 6h30, 7 Europe 2, à tout de suite.
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3: Bonjour, bienvenue. Des relents d'un été historiquement chaud sur la Touraine. On va en parler juste après les infos dans la météo. L'objectif est ambitieux, réduire du tiers les

0: Rebondissement judiciaire, le producteur hollywoodien déchu a été reconnu coupable en juin 2025 à New York d'agression sexuelle sur une ex-assistante. Le metteur en scène Arnaud Denis s'est fait euthanasier hier en Belgique à 43 ans. Il souffrait d'une sévère invalidité après des complications liées à la pose d'un implant anti-hernie. L'une des révélations de la rentrée littéraire, accusé d'avoir eu recours à l'intelligence artificielle pour écrire son roman. C'était ça ou mourir. L'écrivain canado-haïtien Télisson Aurélien s'en défend et il va apporter des preuves avec ses éditeurs. Le géant des réseaux sociaux Meta va dévoiler ce soir en Californie ses nouvelles lunettes connectées dopées à l'intelligence artificielle. Leurs caméras suscitent déjà une levée de boucliers alors que des femmes ont été filmées à leur insu avec cet équipement. Et puis les Bleus en demi-finale de l'Euro de volley joueront vendredi face à la Finlande ou à l'Italie, championne du monde à Milan. Hier, François Huetz, le Tourangeau et ses coéquipiers ont balayé la Roumanie en 3-7 en quart de finale.
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0: Voilà, c'est un jour d'équinoxe à près de 30 degrés. En Touraine, l'été 2026 était historique. Il passe le témoin à l'automne, dont on ne sait pas encore de quel temps il sera fait, mais qui démarre en trombe. Les maxis vont se hisser à 28-29 degrés ce mercredi 23 septembre. La fraîcheur du matin nous rapproche tout de même de la saison, avec 9 à 11 au lever du jour en vallée de l'Indre, du Cher, de la Brenne, de la Creuse. 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
3: En Belgique, un député a été enfermé toute une nuit dans les toilettes du Parlement. Il s'appelle Frédéric Erhardt. Okay. 58 ans. Il est resté coincé dans les toilettes pendant 13 heures après avoir participé à une réunion dans un bâtiment qui était juste à côté de l'Assemblée régionale flamande. Le pauvre député avait décidé de se rendre au petit coin. Et à la fin de celle-ci, avant de rentrer chez lui, sauf que la serrure de la porte s'est cassée.
4: Oh, aïe, aïe, aïe.
3: Ce qui lui a valu de rester bloqué dans les toilettes toute la nuit, puisqu'il n'y avait plus personne.
4: Oh, le cauchemar.
3: Mais c'est pas vrai. Donc, c'est...

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3: Le bar de Pietre est en train d'ouvrir.
4: Ouais.
3: C'est le moment, les gars, ça parle d'actu.
5: Qui c'est qui m'a mis un café ?
3: Oui, mais de quelle actu parle-t-il ?
6: Je suis désolé. On met un coup de calva dedans.
5: Ouais, t'imagines,
6: tu fais. Non, mais avec ça, et ça, c'est grave, ça.
5: De quoi ?
6: On se rend pas compte, là. Mais t'imagines, tu fais tes

0: Hey, bon, hey, t'imagines, tu fais. Non, mais truc ça, et ça, c'est grave, ça. Hein.
1: De quoi?
0: On se rend pas compte, là. Mais t'imagines, tu fais tes courses.
1: Ouais.
0: Tu manges healthy, là, comme qu'ils disent, là, machin. Et puis là, d'un seul coup, ta femme, elle se transforme en éléphant rose.
1: Ouais, après, si t'enlèves le rose, c'est déjà un peu le cas, non?
0: Qu'est-ce que t'es en train de dire, là?
2: Des substances illicites.
0: Ouais, attention, qu'est-ce que tu
3: fais? Ouais, c'est ça, un truc qui se fume.
1: Ouais, ouais. Bah, qu'est-ce qu'ils vont faire de tout le stock, là?
0: Ah, bah, ils vont tout détruire, j'imagine. Ah, ils ont juste mis une palette de côté pour Pierre Palmade. Mais sinon, tout le reste, ça dégage. Ah, bah, ouais, c'est dangereux.
3: Il y a de la drogue quelque part.
2: Illicite, oui.
0: Ouais, il y a de la drogue quelque part, mais ça devrait pas y être.
2: Dans la peur,
0: non, c'est pas de la drogue, c'est pas de la drogue.
4: Une substance dans un truc qui est censé être bon.
0: Exactement.
3: Oh là là, t'es pas ton bon élève, toi.
1: Il est pas con, bien.
3: Monsieur, je suis tout.
0: Et là normalement, parce que laisse tomber les deux autres, pas tu vas trop vite. Je savais qu'on pouvait choper des trucs hallucinogènes dans avec les champignons, mais pas avec les légumes.
1: C'est pas un légume, c'est un fruit. C'est toi le légume.
0: Arrête
1: de picoler, t'as un légume.
3: Ah, ça y est.
2: Un légume, ça serait des tomates.
1: C'est quoi?
2: Ah, les tomates!
3: C'est les tomates empoisonnées dans une marque.
0: Hallucinant! C'était chez Carrefour, en fait, c'est des tomates en boîte.
3: Ah, c'est en boîte!
0: C'est des tomates en boîte.
3: Ah, c'est pas les tomates fraîcheurs que t'achètes en grappe. Ah oui, bon.
0: De la marque Simply. C'est leur truc pas cher, en fait. Conditionnés dans des boîtes de conserve de 800 grammes, les produits ont été commercialisés entre le 7 avril et le 17 septembre 2026 dans les points de vente Carrefour de la France entière. Après, j'ai les références, ça va être chiant. Bah, ça te fait des alus.
2: Et c'est des champignons là-dedans, c'est quoi?
3: Genre, tu te fais une bolo.
2: Oh, c'est dangereux.
1: Oh, Mickey.
3: Mais c'est dangereux.
0: Ah, bah oui, c'est dangereux.
3: Mais non.
0: Et ouais, des substances hallucinogènes. En fait, ils ont dû mettre un produit dedans, ça a réagi avec. Et
2: après, en plus, c'est horrible parce que tu tes boîtes de conserve, tu les conserves justement, tu les manges pas tout de suite. Donc, dans quelques.
3: Et puis, t'oublies.
0: Et puis, tu les retrouves en train de faire des bisous à ton placard de porte d'entrée.
3: Merci.
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0: Entre 15h30 et 18h pour vous ramener à la maison. Et avant l'émission, les meilleurs moments de la veille. Est-ce que ce ne seraient pas les chansons qui ont été refaites pour la fête de la bière?
1: Et bien sûr, l'Oktoberfest.
0: Il se trouve que j'étais là dans l'émission d'hier et je suis tout ce qui se passe. Vous avez raté un petit bout, ne bougez pas. C'est Europe 2. Bye.
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2: Tout le monde ne peut pas forcément se rendre à Munich pour la fête de la bière. Mais sachez qu'il y a des chansons pour

0: C'est Europe 2, salut, merci d'être avec nous aujourd'hui. Nous sommes mercredi, jour des enfants. Donc les enfants vont pouvoir être avec nous. Les enfants vont pouvoir tout à l'heure faire de la radio, c'est facile. Vous nous faites un petit bonjour au 06 33 11 32 11. On me dit que ce matin, attention, on a une mauvaise nouvelle.
1: Quoi donc?
0: Une mauvaise nouvelle. Ah. Qu'est-ce qu'il y a?
2: Les réseaux, ça marche pas, j'arrive pas à lancer le truc.
0: Là, il arrive pas à lancer le truc.
1: On a pas payé.
0: On a pas payé Internet? On a pas payé RIF?
2: Je sais pas.
0: Est-ce que c'est.
1: On a que la chaîne sur les poneys.
0: Bon, ça va peut-être remarcher. Pour l'instant, ça ne marche pas.
3: Toujours dispo sur la centrale, je crois.
0: Il y a Vito qui nous a dit en antenne, il a dit comme ça, Stouff, elle ne nous fera pas chier avec son micro à parler aux gens. On va pouvoir travailler en

0: Le vendredi à Milan.
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0: Ouais, ça roule hein, ce matin, je reviens sur le détail des aides annoncées hier. 40 centimes par litre pour 2 mois. En moyenne, une indemnité de 100 euros pour ces gros rouleurs, donc plus de 30 km par jour pour le travail. Bien sûr, les foyers avec des revenus situés jusqu'à 2035 euros net par mois pour une personne seule. 6000 euros pour un couple avec enfants. Ça concerne 5,5 millions de personnes. Les mesures sont prévues aussi pour les pêcheurs et infirmières libérales. Belle journée avec Coé sur...

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1: Salut, 7h04, bonjour. Europe 2, nous sommes aujourd'hui mercredi, c'est le 23 septembre, avec un temps incroyable dans toute la France. Et en théorie, ça devrait continuer encore un petit peu ce week-end. Donc ça va être bien. Qu'est-ce qui... Alors, monsieur Piet.
2: Pas moi, monsieur,
1: qu'est-ce qu'il y a? Qu'est-ce qu'il y a
3: tous
1: encore?
3: Tous les matins, il y a quelqu'un qui met une tapette à souris
1: tous
3: autour de mon
1: matins,
3: bureau.
1: Tous les matins, on lui mettait une tapette à souris. La la la la.
4: C'est là qu'on voit qu'on vieillit aussi quand tu viens avec ton pilulier, quoi.
1: Mec, t'es venu avec ton pilulier. Il est venu avec sa petite boîte en plastique et devant lui, il me dit ça, c'est de
3: chlorella. La chlorella.
1: La chlorella. Il vient avec ses petites pilules. Il vient avec ses pilules.
5: Ah, les trucs avec les taureaux, ça.
1: Voilà, il boit.
2: Complément alimentaire.
1: Voilà,
4: c'est ça.
1: Il a ses compléments alimentaires et il boit son herbe à
3: mais non, mais justement, parce que mon rooibos c'était trop chaud ce matin, donc j'ai pas pu les prendre encore.
1: Ah, là, c'est son

0: bah ça va, moi j'ai un peu malade du coup. Il a des B à la place des B.
1: Allez, prends la. Il a des B.
2: La
1: chlorella. Voilà. Prends au hasard. Vito réalise cette émission. Bonjour à vous tous. Bienvenue sur Europe 2, les champions du monde de l'actu. Si vous quittez votre femme pour aller rejoindre en week-end votre maîtresse, attention déjà, c'est pas bien. Ensuite, préparez le bon argument. Si vous allez trop loin dans vos excuses, plus c'est compliqué, plus faut justifier. Nous aurons la France qui bosse et qui se lève tôt, monitrice d'auto-école. Ah là, tiens, on va en parler, mais eux, ils ont été oubliés dans les aides.
3: C'est pareil, au fait.
1: Oubliés.
3: Ah ouais,
4: ils y sont pas.
1: Ils sont pas dans les aides. Nous aurons, tout à l'heure, et si les saisons pouvaient parler ? C'est vrai qu'on a fait parler d'électroménager, des voitures, on a fait parler, mais les saisons, jamais.
3: C'est l'automne aujourd'hui, je crois.
4: Oui, c'est la saison.
1: Restez avec nous, on en parlera à 7h30, le son des réseaux. Je vous présenterai une demoiselle charmante, adorable, qui vous explique pourquoi elle ne se lave plus depuis un an. Aurez dans la foulée la villa des animateurs. Retour vers le futur 2, c'est ce soir à la télé. Jean-Pierre Foucault, François Hollande et Jean-Marie Bigard seront là tout à l'heure. Tiens, alors pour commencer cette émission, il y a eu des aides, hein, puisque ça y est, le gouvernement a annoncé 5 millions maintenant de personnes vont être éligibles à la prime carburant, c'est ça ?
5: 5 millions et demi.
1: Alors c'est 100 euros, et pour les infirmières libérales, si je ne dis pas de bêtises, c'est 80 euros de plus.
5: Ouais, 100 euros par mois.
3: Oui, c'est ça,
5: c'est une petite prime.
1: Non, c'est sur 3 mois.
3: C'est un chèque.
1: Ou tu l'as, renouvelable tous les 3 mois.
5: Oui, c'est 100 euros pour 3 mois. Ça fait 40 centimes par litre environ.
1: Ce qui est génial, c'est que ça te fait approximativement petit 35 euros par mois d'essence offert par notre gouvernement.
5: 100 euros, moi, c'est même pas un plein dans la 307 en ce moment. Alors, je suis à 120, quoi.
1: Dites-vous que offert, ça vous sera repris d'un autre côté. Tu tires d'un côté, tu sens que ça tire de l'autre. Donc voilà, c'est 5 millions de personnes, malgré tout, ils ont augmenté le seuil. C'est le double de l'aide précédente.

0: rien dit, c'est la science.
1: Alors, c'est la news, c'est la news. 5 accidents en 15 jours.
2: Ah oui, c'est la science, hein, c'est pas nous.
3: Il fait chier sa femme tous les jours.
1: Ah, il dit, il fouille dans les portables depuis. C'est pas ce qui se passe, et puis il fait la tête pour rien. Maman! Troisième champion, un Américain originaire du Dakota. Alors celle-là, elle est incroyable. Il a fait croire à sa femme, pour rejoindre sa maîtresse en week-end, que sa mère était décédée.
3: C'est pas mal, ça.
4: Non.
2: Ça fait 4 fois.
1: Hein. Et alors madame l'a cru. Madame l'a cru et lui a dit, j'ai besoin de gérer seule ce moment de peine. Elle lui a dit, je te comprends mon amour. Elle a laissé gérer seule ce moment délicat. Et dans un élan de compassion, elle a tellement voulu bien faire, elle a créé une cagnotte sur les réseaux pour trouver des fonds pour financer une partie des obsèques jusqu'à ce que la maman veuille participer à ce fonds. Et se dit, c'est quand même très étrange parce que je ne suis pas mort. Et donc, elle a commenté sur le chat de la cagnotte et elle a demandé à quelle date elle devait être enterrée.
5: Les problèmes.
1: Je voulais avoir une pensée pour ce monsieur qui a dû avoir un sale retour de week-end.
0: Je confirme, oui.
1: Et il paraît que c'est lui qu'on enterre réellement ce week-end.
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1: Salut, il est 7h15, 7h de vous. Restez là dans un instant, la France qui bosse et qui sève tôt.
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0: Sébastien, ouvrez votre fenêtre et faites un doigt.
1: Allez-y Sébastien, les mains sur le volant, réglage du et doigt par la fenêtre. Et non mais je lui ai dit, mais vous savez que je suis élève et il dit, oui mais attends, on va se le faire. Ah non mais je pense que tu n'es pas comme ça, Aurore. Tu es monitrice à quel endroit?
2: À Orléans.
1: Où?
3: Orléans.
2: Orléans,
1: très bien.
2: 45.
1: Ouais, 45.
4: Attends, ouais, on n'a pas demandé pour l'essence, comment elle fait?
3: Elle n'aura pas.
1: Alors, elle est peut-être que monitrice. Est-ce que, oui, mais c'est que ça change quoi? T'es la patronne de l'auto-école?
2: Oui.
1: Eh ben, t'as vu, il n'y aura pas d'aide.
5: Mais c'est ouf, ça.
2: Il n'y aura pas d'aide. On a le droit de faire un prêt à taux zéro pour, justement, pour garder notre trésorerie, comme le PGE, quoi, en fin de compte. On a le droit de demander de décaler notre URSSAF si on a des problèmes. C'est du grand n'importe quoi.
1: Oui, ouais, et mais,
3: c'est pas des gros rouleurs.
1: Et ça c'est oui, sur le papier. Hein, parce qu'avant qu'on te dise oui à tout ça pour décaler ton URSSAF, décaler ton machin, ils te demandent déjà d'être à jour de tout.
5: Sans commission.
1: C'est pas instantané.
6: Après, hein, à eux de s'adapter, hein, avec les élèves. Bon, on va faire une heure. Bon, tu fais tour du rond-point.
1: Non, mais.
4: Puis voilà. Je suppose que tu répercutes sur peut-être le prix, non de...
1: Ça va arriver.
2: Non, j'arrive pas à me résigner pour
1: mais
2: le moment.
1: Si, moi, je vais te dire un truc. Dans les descentes, à Orléans, il y a des descentes, tu coupes le contact et puis tu laisses en roue libre. Puis ça passe, bien sûr.
2: Il y en a pas beaucoup sur Orléans.
1: Voici les questions. Qu'est-ce que le point de patinage? C'est ce qui va arriver à Madame Cheval.
7: Je t'avais enregistré le patinage artistique.
1: Le point de patinage. C'est des points de rencontre pour se rouler des patins entre automobilistes, où c'est un moment précis où le disque d'embrayage et le volant moteur entrent en friction progressive.
2: Magnifique, la
1: 3. Excellent. Ouais. Je l'aurais pas si bien dit.
5: Ouais.
1: Qu'est-ce qu'un stationnement en bataille? C'est quand tu te bagarres pour une place de parking. C'est quand tu te gares devant chez Pascal Bataille. Ou c'est garer son véhicule de façon perpendiculaire par rapport à la chaussée.
2: Toujours la 3.
1: Ah. Ouais, ouais. Qu'est-ce qu'une éco-conduite? C'est quand tu siphonnes le réservoir d'un autre véhicule.
3: Ouais. Pratique, c'est moins cher.
1: Économique. Ouais. C'est une conduite.
2: Ouais, c'est pas mal ça.
1: Duit.
3: Ah oui,
1: c'est de l'éco-conduite. Ou c'est une technique de conduite souple, responsable et préventive.
2: Celle-ci, ça permet justement de garder du carburant.
1: Ben voilà, monsieur. Oui. Moi je te l'ai dit, coupe le contact. Bravo. Tu coupes le contact dans la descente, tu jettes les clés, puis c'est tout, ça va aller. Je t'embrasse très très fort. Vas-y, passe un bonjour à qui tu veux.
2: Je passe un grand bonjour à toute mon équipe, je leur fais plein de gros bisous, et à ma fille qui est taxi et qui vous écoute tous les jours.
6: C'est pareil,
3: on galère dans la famille.
1: Décidément, la montée de l'essence, à chaque fois, ça doit impacter le moral au poulet du dimanche.
5: Ouais.
1: Je t'embrasse très très fort.
2: À la famille, oui.
1: Bisous à toi, bisous.
2: Bisous
1: ma belle, bisous.
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1: On embrasse toutes les familles qui nous écoutent. Dans un instant, juste après Guetta, les news.

0: Réveillez-vous avec nous tous les matins, gagnez le montant du loyer. Je vous le dis tout de suite, l'argent du loyer, vous en faites ce que vous voulez. Vous pouvez le passer en vacances pour combler le trou du compte en banque. Tiens, surtout que ça va bouger, vous avez vu, pour les découverts. Je vous en parlerai dans un instant. J'ai pas encore bien compris comment ça marchait, mais si, j'ai compris un truc. J'ai l'impression que ça va encore emmerder un tout petit peu plus les gens et ça va prendre du temps aux banquiers. On en parle dans un instant. Et si les saisons pouvaient parler, que dirait-elle? Puisque je rappelle que c'est officiel, nous sommes en automne.
1: Oui,
0: aujourd'hui. Mais bon, même si par la fenêtre, c'est pas réglé.
1: Il y a des incendies partout.
0: C'est ce qu'on va entendre là dans un instant. Ce sera quoi?
2: Miley Cyrus.
0: Miley Cyrus, il est bien ce titre. Le son des réseaux avec une dame qui ne se lave plus depuis un an. Oh. Et puis la Villa des animateurs avec Retour vers le futur 2. Ouais. On aura François Hollande, ma maman. Les news, la météo, 7h30.
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4: Bonjour, bienvenue et bon réveil. Allez, l'automne est là, ça y est, en tout cas sur le calendrier. On va en parler en détail après. Les infos de ce mercredi 23 septembre. La dernière phase des travaux de modernisation de la ligne SNCF Tour Chinois a commencé. Le chantier nécessite, vous le savez, l'interruption totale du trafic jusqu'au 26 février.

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1: Et c'est malheureusement pas aujourd'hui qu'on va avoir tombé de l'eau en Touraine. En tout cas, un temps sec, lumineux, malgré des nuages qui bourgeonneront dans l'après-midi. Ce sont surtout les températures qui frappent pour la saison. Elles passeront d'une dizaine de degrés au lever du jour. Ça, c'est plutôt normal, mais jusqu'à 28 à 30 au meilleur moment de ce mercredi, premier jour de l'automne, donc 23 septembre, à Tours, en Boiseloche et Chinon. 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
1: Aujourd'hui, on va faire la chaleur. On va faire la chaleur aujourd'hui, hein. Aujourd'hui, t'es là, tu chantes, tu fais la boum boum boum boum boum, c'est la chaleur. C'est la chaleur, ça va nous bien dans ton corps. C'est trop impressionnant que tout l'été, tout là, toi, mis les bombes solaires, tout là, comme ça, tu fais les.
2: Mais c'est l'automne.
1: C'est l'automne. C'est l'automne, et pourtant, t'as la chaleur et tout. Il y a des messages pour nous dire bonjour?
2: Oui.
1: Très bien.
3: Petit message pour notre ami Pietro Poulos concernant sa voiture et sa radio. Moi, j'ai une vieille 407 qui totalise 294 000 km. Donc, je me rapproche doucement de ta situation. J'ai un petit boîtier Bluetooth qui transforme le Bluetooth du téléphone en radiofréquence. 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Et donc, tu peux mettre l'application Europe 2. C'est ce que je fais. Allez, bisous tout le monde.
1: Alors, si tous les gens mettent la fréquence.

0: Il fait beau, la vie est belle.
1: T'as raison.
0: Oh, un oiseau.
1: Je l'imagine comme ça, moi, le printemps. Si l'été pouvait parler, il dirait quoi?
0: Tout le monde à poil! Profitez du soleil! Yeehaw! Oh, un petit poisson.
1: Que dirait l'automne?
2: Vous êtes calme, serein. Un vent léger fait tomber des feuilles qui vous caressent le visage. Bienvenue en automne.
1: Pas mal, hein?
3: Oh, c'est sympa.
1: Que dirait l'hiver?
0: Bataille de boules de neige! Wouhou! Et tiens, c'est frais.
1: Bon, alors, ça, c'était dans le meilleur des mondes jusqu'à il y a 10-15 ans.
0: Ouais. Ouais.
1: Et puis maintenant, nous avons le printemps.
0: Tous sans abri! On va se noyer! Oh, une moissonneuse batteuse qui vole!
1: Maintenant, nous avons l'été.
0: Tous sans abri! On va tous cramer!
2: Bon, ça.
1: Il y a l'automne.
0: Tous sans abri! On va tous cramer!
1: Et puis, il y a aussi l'hiver.
0: Bataille de... Aïe! Mais c'est un caillou, ça!
4: Bah ouais, mais c'est parce qu'il y a plus de neige.
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1: Voici Miley Cyrus. C'est Europe 2 que vous écoutez dans toute la France et le monde entier grâce à l'appli et peut-être en podcast. Merci à vous tous d'écouter les podcasts aussi longtemps que vous voulez et quand vous voulez. Dans un instant, Mademoiselle qui se lave plus. 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
3: Alors, la demoiselle que vous allez entendre n'a pas pris de douche. Elle essaie de vous présenter, si vous êtes peut-être à l'heure de la douche, vous l'avez prise ce matin, ça vous a saoulé. Parce qu'il y a des gens, des fois, c'est pas le premier truc de rentrer sous l'eau. Moi, maintenant, mais j'ai pris le truc, moi, maintenant. J'ai eu une phase adolescente, je vous cache pas, si je pouvais l'éviter la douche, je pouvais la contourner, je la contournais. On a tous eu cette phase. Hein.
4: Là, tu sais, fais couler l'eau.
3: Oui. Tu fais couler l'eau, tes parents, ils entendent le bruit, ça les rassure, tu sors, oh là là, vous avez dit.
4: Tu mets ta main de temps en temps pour faire genre, t'es dessous là.
3: Hop. Alors, et je vous présente cette jeune femme, alors écoutez ce qu'elle va dire.
5: Ça fait un peu plus d'un an que je prends plus de douche et avant de me juger, écoute ce que je vais dire. Dans les gels douche et les shampoings, il y a des phosphates, des conservateurs, des colorants, tout ça, on les pose sur un organe récepteur qui est notre peau, qui échange constamment avec notre environnement. Et si tu te demandes pourquoi aujourd'hui il y a tant de personnes qui ont des crises d'angoisse, qui ont du mal à gérer leurs émotions, qui ne ressentent rien en amour par exemple, ou qui ont des

0: qui ont du mal à gérer leurs émotions, qui ne ressentent rien en amour, par exemple, ou qui ont des problèmes hormonaux qui sont platoniques, c'est pour cette raison-là.
1: Alors, bon, j'aurais pas fait ce raccourci-là, mais...
2: Il est prouvé
1: que ça s'appelle les perturbateurs endocriniens.
3: Oui, mais bon, ça t'empêche pas de, si tu te mets un gel douche, je sais pas, je te dis une connerie, Tahiti douche, ça va pas t'empêcher de faire des crises d'angoisse.
1: Non, mais en fait, il te raconte que ça vient perturber un peu tes hormones et ton. Ce qui, c'est un peu prouvé que c'est pas très bon. Attendez, mais alors bon, c'est un peu exagéré peut-être.
3: Oui.
0: Nos hormones sont attaquées au quotidien. Donc moi, ça fait plus d'un an que j'ai arrêté de prendre des produits chimiques pour me laver et que j'écoute mon corps. Déjà, je me lave pas tous les jours. Ça veut dire que des fois, je me rince juste à l'eau. Parce que l'eau, ça permet de purifier notre corps.
1: Non, ça lave
0: en tout
1: pas.
0: Cas, moi, je le vois comme ça. Et quand j'en ressens le besoin, je vais me frotter avec du savon de Marseille. Du vrai savon de Marseille. Pas celui qui vient de Lidl ou de je ne sais où. Du vrai savon de Marseille.
1: Elle a pas tort.
2: Acheté à Marseille.
1: Pour le coup,
2: il a pas du savon.
1: Ouais, par un Marseillais. Mais si le mec n'est pas Marseillais, si c'est un mec qui vient de Lille, elle l'achète pas.
2: Mais tu peux prendre n'importe quel savon du moment qu'il est acheté à Marseille.
4: Non, à Lidl, il y a aussi du vrai savon Marseille. Oui.
1: Elle a pas totalement tort dans ce qu'elle dit. Moins tu mets de cochonnerie, plus tu mets du. Voilà, mieux c'est. Oh. Mais bon, vous avez dit, elle a dit quand j'en ressens le besoin. Oui. Alors, on va terminer, madame. Hein, là.
0: Et mes cheveux, je les lave avec du jaune d'œuf.
1: Oui.
0: Et tout ça, je les lave pas en fonction des dates, mais vraiment juste quand j'en ressens le besoin. Le bas, c'est ça. Alors, il est temps de revenir aux sources. D'écouter vraiment nos corps et de remettre des choses naturelles sur et dans nos corps. Je trouve que c'est hyper important. Et si t'es d'accord avec ça, tu peux liker la vidéo et la republier pour commencer à changer les mentalités. Voilà, c'est un travail qu'on doit
1: Merci
0: faire
1: madame.
0: Ensemble.
1: Je
0: souhaite une très belle journée.
1: Voilà, en tout cas, je l'ai vu, elle était dans sa voiture, seule, tellement ça devait sentir bon. Elle n'avait pas d'amis. Bah, vous savez quoi, ne prenez pas de douche. Ouais. Vivons heureux, sans angoisse, en puant.
5: Voilà.
1: Il est 8h15. Vous restez avec nous, la villa des animateurs arrive.
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0: jamais visité le futur, mais tu pourrais revisiter le passé.
1: Moi, je voudrais faire une ville, mais vraiment à l'ancienne. Mais le problème, c'est que tu restes une heure, parce que sinon, tu chopes la peste.
0: L'odeur. Scorbut, je pense que tu arrives à Paris, quand tu vois en 1600 machin, ouais, je pense que l'odeur, tes narines, entre ce que pue, l'odeur des gens, ce qu'ils mettent dans la rue et ce sur quoi tu marches.
1: Ou même, tu sais, un marché à l'époque romaine. Tu sais, quand ils t'avaient tous les. Sur le marché, là, où
0: ah
1: ça
0: ouais,
1: courait.
0: Mais c'est pareil, mais
1: à Pompéi, juste avant.
0: C'est vrai que c'est pas de chance. Le mec qui arrive, il arrive à Pompéi, Villon, ça fume là-bas. C'est vrai que non, ça serait pas de chance. Alors, demandons à qui, par exemple.
2: On va demander, par exemple, à Jean-Pierre Foucault. Bonjour.
3: Bonjour à tous.
4: Bonjour.
3: Comment allez-vous, les amis?
2: Bien, et vous?
3: Pour fêter la fin de mon remplacement sur RFM. C'est vrai que j'étais sur RFM.
2: Oui, c'était très bien.
3: Et merci à vous, d'ailleurs, de m'avoir aussi intronisé.
0: Oui, c'est vrai,
3: cette radio. J'ai servi du champagne à toute l'équipe.
2: Ah, et du coup?
3: On m'avait toujours dit de servir le champagne avec un pouce dans le cul, vous savez, pour le servir.
2: Ah oui, sur la bouteille, oui.
3: Mais écoutez, j'avais pas compris que c'était dans la bouteille.
0: Ah. Aïe, aïe, aïe.
3: Imaginez ce moment de gêne et surtout la tête d'Alain Liberté. Je donnerai pas de détails, mais c'était mon pouce. Jean, tout de suite. À qui veut gagner des lions? C'est le patron que j'embrasse. La question, si je voyage dans le passé, quelle émission de télévision je pourrais voir? Sacré soirée, présenté par un beau gosse avec les cheveux qui bougeaient tout seul.
0: Ouais.
3: C'était moi-même.
0: Mmh. Oui.
3: Les guignols de l'info. C'est comme les guignols de l'info, sauf que les marionnettes sont constamment entourées de deux personnes, jeunes femmes, nymphomanes. Le big dealer, c'est comme le big deal, sauf que Bidl vend du shit à Vincent, qui est défoncé. Un 20 balles, mon ami Vincent. Et enfin,

0: Si ma femme continuera à me casser les couilles en racontant sa journée quand je rentre à la maison. Non, on veut pas.
1: Du calme, Jean-Marie. Détendez-vous et détendez-nous avec une petite blague, si vous voulez.
0: C'est un gars, tu vois.
1: 17h54.
0: Ça va, je sais lire l'heure.
1: Oui, mais bon.
0: Un gars, tu vois, va prendre l'apéro chez un copain, tu vois, qui est chef d'entreprise. Tu vois, le gars lui explique, dit, tu sais, sans doute, je suis divorcé depuis 6 mois. Et comme mon ex était ma secrétaire, tu vois, j'ai dû trouver une solution. Je vais te présenter Vanessa, un robot, tu vois, à l'apparence d'une femme.
2: Ah ouais,
0: tu vois, donc elle prend les messages, tu vois, j'y remets rendez-vous, fais le courrier, et pour ce qui est du sexe, elle est aussi très bien, tu vois, je peux te le garantir. Tu vois, le visiteur, soit Vanessa, tu vois, il est sous le charme, il dit, sois sympa, prête-moi ton robot, ta chambre, s'il te plaît, mon pote, pendant 30 minutes. Il dit, oui, son pote rentre dans la chambre, tu vois, au bout de 5 minutes, un cri, il dit, ah oui, Robert, j'ai oublié de te dire, sa bouche fait taille crayon, tu vois.
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4: Hey, ça va, c'était soft.
1: Oui.
4: Allez, bonjour. Dans 5 minutes, il sera déjà 8h. Nous sommes aujourd'hui mercredi. Nous ne serions pas le 23 septembre.
1: Si.
4: Ça serait pas l'automne aujourd'hui.
1: Si.

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0: les employeurs aux salariés passe de 600 à 1000 euros. L'Assemblée générale de l'ONU hier, Volodymyr Zelensky a affirmé que Kiev et Washington souhaitaient que la guerre avec la Russie prenne fin avant l'hiver. Le président ukrainien s'est dit prêt à un moratoire sur les frappes contre les sites énergétiques, si la Russie, évidemment, fait la même chose. L'une des révélations de la rentrée littéraire est accusée d'avoir eu recours à l'intelligence artificielle pour écrire son roman. C'était ça ou mourir. Un écrivain canado-haïtien, Télisson Aurélien, s'en défend et va apporter des preuves avec ses éditeurs. Et puis les Bleus, en demi-finale de l'Euro de volley, joueront vendredi face à l'Italie ou face à la Finlande. C'est une journée d'équinoxe à près de 30 degrés en Touraine. L'été brûlant passe aujourd'hui le témoin à l'automne, dont on ne sait pas encore de quel temps il sera fait, mais qui commence fort. 28 à 29.
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0: La totale, le pétrolier français plafonne ses prix, c'est sûr, 1,99€ pour le sans-plomb 95, 2,25€ pour le gasoil. Dans les stations-service dévalisées, 10 à 25% d'entre elles en Indre-et-Loire font face à des difficultés d'approvisionnement, dans un carburant au moins. Si vous faites la queue ce matin, gardez présent à l'esprit que cette attente, arrêt et redémarrage, moteurs successifs, vous fait consommer en gros ce que vous allez économiser à la pompe. Allez, bonne route et bonne journée avec Coé.

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1: Salut, bonjour, vous nous laissez des messages 06 33 11 32 11.
2: Salut toute l'équipe, bah écoutez, moi je suis actuellement sans emploi, en reconversion professionnelle.
1: Ouais.
2: Je vais reprendre incessamment sous peu mon travail, suite à une promesse d'embauche. Bon, par contre, mon travail est situé à côté de chez moi, donc je ne serai pas qualifié de gros rouleur.
1: Ouais.
2: Par contre, je suis un très gros rouleur parce que j'amène mon fils à l'entraînement deux fois par semaine.

0: c'est la guerre. Alors, même le ministre de l'Intérieur, en même temps, il l'a confirmé, il va pas dire, mon président dit que de la merde.
1: Non, mais là, pour le coup, c'est flippant. Hein.
0: Mais tout est flippant, voilà. Alors, pour préparer les populations à ce danger, la France va se préparer au mieux, et notamment des exercices ciblés localement.
1: Ah ouais, ils font des exercices, mais il l'avait déjà fait.
0: Moi, je pense que de toute façon, demain, s'il y a une guerre avec la Russie, elle va passer par du piratage informatique, elle va passer par des coupures d'énergie.
1: Et le blackout, c'est ça, en fait. Ils essayent de protéger tous les endroits stratégiques, les centrales et compagnie, parce qu'ils disent, si jamais il y a un problème, les premiers trucs qui seront visés...
0: Blackout, c'est...
1: Plus d'électricité.
0: Alors, imaginons, si c'est un blackout temporaire, mais régulier, genre tous les soirs à 19h, il y aura une alerte.
2: Ça va être tout noir.
3: Ta gueule.
0: Et si ce sont des mini blackouts, vous voyez, mais très répétitifs, vous serez aussi prévenu.
2: Jour, nuit, jour, nuit.
0: Si c'est un blackout total, là aussi vous serez prévenu. Vous voyez, ça permettra de prévenir les populations sans les affoler.
1: Ouais, ouais.
0: Les gens,
1: ils seront dans le noir en dansant.
0: Les gens, ils seront dans le noir, ils diront, chéri, écoute, c'est pas si désagréable que ça.
1: Le calme total.
0: Ça nous permet de nous retrouver, les enfants sont plus sur le Wi-Fi. Je trouve ça sympa.
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0: Voilà, c'est ouais. Parti en cacahuète.
1: Ouais, je sais. Oui.
0: Ah, c'est terrible, je reconnais, c'est terrible.
1: Ouais, c'est une erreur, c'est une boulette. Vous perdez encore plus de points, monsieur le président. Hein. Les Français sont en colère, Brigitte en colère, et puis aussi visiblement envers le pape. Là, vous aviez dit partout, vous n'auriez aucune de ses messes, enfin.
0: Oui, bah, il ne voulait pas venir dîner à la maison.
1: Oui, enfin.
0: Donc moi, je viens pas non plus. Non, mais oh.
1: Bon, d'accord.
0: Ah, il doit bien avoir le seum, le pape, que je vienne pas, hein.
1: Oh.
0: Oh, quoique.
1: Hein.
0: Oh non, je pense qu'il s'en bat les yeux, quoi.
1: Ouais.
0: Bah, vous savez quoi?
1: Non.
0: Tout le monde est contre moi? Tant pis, je pars bouder. Je vais regarder Oui Oui pour me consoler. Oui, vas-y, oui, oui.
1: Ouais, allez.
0: Oui, oui, avec son gros taxi.
2: Pète, pète, pète.
0: Oui, vas-y, oui, oui.
3: Oui, oui,
0: c'est toi qui conduis.
1: Ouais. Mac, mac, on peut y aller.
0: Allez, bisous, Europe 2.
1: Merci.
0: Pop Radio.
1: J'avais oublié ça.
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1: Allez, vous restez avec nous. C'est Europe 2, c'est le loyer.
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8: Au cas où on se reverrait pas d'ici là, je vous souhaite une bonne soirée et une excellente nuit.
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11: C'est le moment pour vous d'être près du téléphone, en tout cas si vous vous êtes inscrit au 7 12 13, parce que je vais vous appeler et vous poser une seule et même question. Quelle est la seule radio qui paye votre loyer? Et vous allez me répondre.
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11: Et ça sera gagné. Qu'est-ce qu'on écoutera dans un instant? On aura du Avril Lavigne. On aura le top de souffle qui va arriver dans un instant, qui sera sur quoi?
13: Sur les moments où les parents se cachent de leurs enfants.
11: Ah bah, j'en ai un en tête.
13: Ah oui,
11: en tête.
13: Bah oui, bah oui.
11: On en parlera, évidemment. Mais à mon avis, il n'y a pas que ça. Voici pour l'instant le coup de fil.
14: Ah, l'appel à un ami. C'est parti.

0: des branleurs qui font rien et voilà, et des gens courageux qui se lèvent et qui se disent comment ils vont boucler la fin de mois. C'est la majorité hein, des gens qui nous écoutent. Ouais. En tout cas, je te fais un gros bisou.
1: C'est une Bretonne aussi.
0: Bisous Malinda.
2: Je fais un gros bisou à toute l'équipe, mais merci beaucoup. Mais cette journée, je vais avoir mon anniversaire dans peu de temps. Je te suis depuis que j'ai 14 ans, Koï, mais c'est juste de la balle en fait.
0: Oh, bah, c'est énorme.
2: Et
0: il en a 72. Vous imaginez un peu. Imaginez comme je suis vieux. Imaginez.
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0: Ça fait du bien de prendre ce bonheur, non ? Ouais. Et là, vous montez.

0: Barbe va arriver. Mais attends.
1: Ah oui. Bah c'est la suite, hein.
0: C'est des gros problèmes.
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3: Mais restez sérieux après tout ça. Bon, bonjour, bienvenue. C'est un début d'automne après 30 degrés aujourd'hui en Touraine. La météo complète après les infos. Inondations, coulées de boue, mouvements de terrain. 6 communes d'Indre-et-Loire reconnues en état de catastrophe naturelle hier pour des événements climatiques survenus depuis 2023. Il s'agit de Chinon, de Véretz, d'Athée-sur-Cher, de Montlouis-sur-Loire.

0: faisais la peau du ventre et tout ça.
1: Ah,
0: et finalement,
1: c'est pour ça.
0: Je l'ai fait. D'accord. Et c'était juste pour vous dire que je me fais chier grave, mais heureusement que vous êtes là parce que ça me permet de vous écouter. J'ai même pas pris l'option télé. Donc comme ça, toute la journée, j'écoute Koé le matin ça. Et l'après-midi. Continue bravo, comme ça, bravo. L'équipe, vous êtes géniaux.
2: Bravo mon ami, 70 kilos de perte de poids, c'est énorme. Et avec la peau du ventre, s'il se débrouille bien, il a des trousses, un sac à dos.
3: Il peut se faire une tente quechua là.
2: Chez Louis Vuitton, ils te font tourner les machines à coudre. Là, je peux te dire qu'il te fabrique un truc.
1: S'il est mieux dans son corps maintenant,
2: mais
1: c'est l'essentiel.
2: Évidemment, mais tu es obligatoirement mieux dans ton corps avec 70 kilos de moins. Et tous les gens qui vous diront « Ah non, moi je garde mon obésité. » Alors évidemment, vous avez 10 kilos de trop. C'est que dalle. Mais vous avez 70 kilos, 80 kilos de trop.
3: C'est que des
2: emmerdes. C'est votre vie,
1: santé, ouais.
2: C'est vos genoux, c'est vos articulations, vous allez au bout du couloir, tout est très compliqué. Et en fait, évidemment qu'on se sent toujours mieux avec... moi, j'ai perdu 18 kilos. Je peux vous dire, je me sens beaucoup mieux avec 18 kilos de moins. Mais vraiment, je ne dis pas que j'étais pas obèse. Et tu te sens mieux à mon poids aujourd'hui.
4: T'as perdu 18 kilos ?
2: J'étais à 105. Je suis à 87, je pense.
5: 86, mais 87. Non !
2: Ah si ?
3: Ah ouais?
5: Bah ça se voit.
4: Je savais pas que t'étais descendu en dessous de 90.
1: Ah oui, ça se voit quand même, non?
4: Oui, ça se voit. Enfin, après, on voit tous les jours, toute la journée.
2: Mais après, vous n'étiez pas avec moi sur la balance. Quoique des fois, j'avais l'impression que j'étais pas tout seul.
5: Non, mais ça se voit sur les vidéos. Des fois, sur les réseaux, il y a des anciennes vidéos de l'émission qui ressortent.
2: J'étais pas gros. J'étais à 105 kilos de partout.
4: T'étais gaillard.
2: J'étais costaud.
3: D'ailleurs, sur l'application Europe 2, ils n'ont pas changé les visuels. Et quand j'ai ouvert hier, tu rentrais pas dans l'écran.
5: Il a pris un iPad.
2: On va leur donner une nouvelle photo. Merci, tu as bien fait de me le dire. Artiste italien, il s'appelle Salvatore Garo, qui a surpris tout le monde et le monde de l'art. Alors, on connaissait les sculptures qui se détruisaient.
4: Ouais.
2: Vous savez, le fax, l'œuvre qui était partie destruction, pas dans un fax. Eh bien, lui vient de lancer la sculpture invisible. C'est fabuleux. à la maison de vente Art Right en Italie, c'est une œuvre intitulée Io sono, je suis, décrite comme une sculpture immatérielle composée uniquement d'air et d'énergie. La pièce n'a aucune forme physique pour une bonne cause, elle est invisible. Elle a été vendue 18 300 $. L'acheteur n'a reçu aucun objet, mais un certificat.

0: le bon goût.
1: Autre moment où tu te caches de ton enfant, c'est quand tu vas avoir juste 5 minutes de tranquillité, là, en train de jouer tranquillement. Et toi, tu dis, allez, je cherche un coin de la maison où je vais me mettre tranquille. Je vais essayer de pas trop respirer pour pas qu'ils m'entendent. Ouais. Mais bon, c'est là que les warnings se mettent en route et que c'est la partie de cache-cache, quoi.
0: Ah, je suis d'accord. Ce petit moment de paix, qu'à un moment où tu te profites un peu.
2: Et ça, tu le vis encore, toi aussi. Quand tu veux aller sur ton canapé, par exemple, t'essaies de pas trop faire de bruit en t'asseyant.
1: Voilà.
2: Et si elle entend le coussin,
3: le bruit du coussin.
0: J'essaie d'en profiter discrètement. D'ailleurs, je suis le seul mec qui essaie de s'asseoir sur le canapé en commençant à s'endormir pour gagner du temps.
4: Non, le mec, il s'habille comme son canapé pour se fondre, tu sais, avec les rayures. C'est pour pas qu'elle le voie.
0: Comme dans Le Père Noël est une ordure. Oui, oui, Pierre.
1: Et pour terminer, alors je sais, c'est moche, tu te caches de ton enfant pour jeter un de ses dessins qu'il t'a fait. Parce que généralement, ils produisent beaucoup de dessins.
4: Ouais.
1: C'est les archives nationales
4: ils sont pas
1: à la
4: tous
1: maison.
4: Beaux, hein.
1: Voilà, t'as deux traits, un gribouille.
0: Surtout, ils en finissent aucun, ils en attaquent un nouveau. Donc, envie de dire, tu veux pas finir.
1: C'est ça, ce dessin que t'as pris discrètement où il y a deux gommettes dessus, un gribouille et deux traits, hop, tu le mets à la poubelle, t'attends qu'il dorme. Et le lendemain, il te dit au fait, il est où le dessin que je t'ai fait?
3: Moi, j'ai eu le malheur de lui acheter de la pâte à fixe.
1: Voilà.
3: Ah bah là j'ai tous les dessins accrochés dans le
0: sac. La pâte à modeler.
2: Ils vont les coller les dessins.
1: Oui.
0: Et l'école.
3: Bah, une fois je me suis posé devant il y a pas si longtemps, je fais bouh, il y a encore du boulot.
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0: prendre retour avec Jean-Côte Exclusive. Notre journaliste a décidé de bosser sur...
1: Le tourisme.
0: Le tourisme.
1: Bah oui, parce que c'est dimanche, la journée mondiale du tourisme.
0: Bien sûr. Ouais. Vos enfants veulent faire de la radio, 06 33 11 32 11. Ils ont des questions à nous poser, pas trop dures, qu'ils n'hésitent pas. Et je vais vous présenter le bâtard du jour. Il est costaud, celui-là.
2: Les babatards, les babatards.
3: Les quoi ?
2: Les bâtards du jour.
0: Il s'appelle Bastien, il a 36 ans. Bastien a découvert des messages suspects sur le téléphone de sa femme.
4: Aïe, aïe, aïe.
0: Manon, 32 ans. Ah. Pour se venger d'une supposée infidélité, il a piégé son sextoy avec de la sense piquante Hellfire. Alors, Hellfire signifie feu de l'enfer.
4: Oui, bah, oui.

0: Oh, alors, Hellfire signifie feu de l'enfer.
1: Oui, bah, ouais, ouais.
0: Il pouvait appeler un ami, demander des explications ou préparer ses valises. Non.
2: Non.
0: Il a choisi le rayon sauce, ce qui est assez rare. Manon a dû à un moment donné être prise en charge à l'hôpital, puis gardée en observation. Après sa sortie de l'hôpital, Manon serait partie chez ses proches. Bastien a été remis en liberté dans l'attente des suites de l'affaire.
1: Ah ouais, ah ouais, ça se fait pas.
0: Je sais pas quoi en penser.
3: Non, je ne sais pas.
0: En même temps, je me dis, il y a de l'imagination.
2: Oui.
0: Il y a de la créativité. On sent le sens de l'artiste. C'est un poil violent.
1: C'est réfléchi.
0: Voilà, c'est réfléchi. Ça change de voilà. On n'a pas de nouvelles de la dame, par contre. Ah, on m'a dit que si. Ah oui, c'est le fait.
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0: Allez, j'enquête exclusive et Jessie J arrive dans un instant sur Europe 2.
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11: C'est bon, on a compris, monsieur le président.
12: Dans un instant, Jesse J.
13: C'est pas les paroles, mais je m'en fous, je suis plein de bonne humeur.
12: C'est quoi les paroles? Elle chante money, money, money, non? Ok. La machine à café aujourd'hui, nous reviendrons sur la journée mondiale de la langue des signes. Si vous voulez frimer un petit peu et montrer que vous y connaissez, le débrief télé tout à l'heure. Tiens, alors Jean Lassalle.
14: Ouais.
12: Vous souvenez de Jean Lassalle?
14: Ouais, on a des nouvelles de lui
12: un peu. Ah bah oui. Jean Lassalle est l'anglais. Il est très très bon en anglais.
14: Mais non.
12: Très très bon. Oui. On l'avait pas.

0: C'est une saloperie. C'est une saloperie, ça reste dans tes fringues, ça, c'est une cochonnerie. Journée mondiale du tourisme dimanche, serait-ce pour l'occasion pour notre journaliste J'enquête exclusive de bosser et d'enquêter sur le tourisme.
1: Ce soir dans 90 enquêtes, le tourisme en France. Chaque année, des millions de Français partent en vacances et certains vont même jusqu'à quitter leur département. Selon notre sondage, 72% rêvent de visiter Annecy, Biarritz ou Saint-Tropez. À Limoges, ils ne sont que 4%, à Orléans 2% et à Châteauroux 1%. Mais qui sont ces gens? Pourquoi font-ils ça? Et surtout, qui leur a dit que c'était une bonne idée? Nous avons envoyé nos équipes sur place avec une question simple. Pourquoi êtes-vous venu? Réponse d'un touriste.
2: Je sais pas, j'ai raté la sortie de l'autoroute.
1: Ce soir, 90 enquêtes, la France touristique, même là où personne n'avait demandé à venir, c'est bientôt sur ces stars.
0: Oui, mais il faut que les touristes fassent aussi attention aux arnaques.
1: Les arnaques du tourisme à travers le monde. Attention. Des vacances de rêve qui commencent souvent par un prix d'avion tellement bas qu'on se demande si l'avion existe vraiment. À Venise, une bouteille d'eau peut coûter 8 euros. À Dubaï, une photo devant un building peut coûter le PIB du Limousin. Et en Thaïlande, un chauffeur de tuk-tuk vous propose une course à 5 euros avant de vous emmener faire 3 boutiques dont vous n'aviez absolument rien à foutre. Notre sondage révèle que 68% des touristes ont déjà payé beaucoup trop cher pour un truc complètement inutile. Et 12% ont acheté un souvenir qu'ils ont immédiatement regretté, mais qu'ils exposent quand même dans leur salon. 90 enquêtes, quand partir en vacances devient surtout une arnaque avec un joli paysage derrière, c'est ce soir.
0: Sur ces stars, évidemment. Alors attention, vous le savez, vous aimez ça, c'est le portrait de la semaine.
1: Dans le portrait de la semaine, il s'appelle François. Il a 54 ans et il a décidé de faire du tourisme à Paris. Un voyage qui devait lui permettre de découvrir la Tour Eiffel, les Champs-Élysées et les petites rues de la capitale. Il a surtout découvert les insultes. Dès son arrivée en voiture, François roule à 30 km/h, s'arrête au feu rouge et cherche tranquillement son chemin. Une erreur. En quelques minutes, il entend « Avance ta caisse, connard ! Bouge-toi !» et plusieurs mots qu'il ne connaissait pas. François commence alors à paniquer, plongé dans un coma de peur. À son réveil, il est atteint

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2: C'est pas possible, il est partout. Je voudrais vous dire que dans un instant, nous allons avoir en exclusivité le meilleur prof d'anglais du monde, Jean Lassalle. Vous attendez pas à ça, Jean Lassalle. Vous savez qu'elle est presque triste, cette campagne politique sans Jean Lassalle et sans Philippe Poutou.
3: C'est vrai, il manque de fun.
2: Il manque un Poutou, il manque
3: ouais.
2: un Lassalle.
3: Ouais, je suis
2: il manque des gens qui vont aller, oui, bon, tu sais qu'ils feront pas président, ils le savent même.
4: Jean the Room.
2: Mais non, mais tu te dis.
3: Jean the Room.
2: Il y a une bagarre. Vous connaissez Travis McCall? Travis McCall a été arrêté samedi soir après avoir cassé une bouteille de bière sur la tête d'un autre homme pendant une dispute dans un bar dans un quartier de Dallas. Alors, selon les témoins, la dispute a commencé après que la victime ait joué 10 chansons d'affilée de Nickelback sur un jukebox. Plusieurs demandes d'autres clients lui ont dit « Écoute, tu commences à nous faire chier avec ta musique. » Et l'autre, il remettait un jeton et...
3: Sinon, j'aime bien, moi.
2: C'est bien, j'aime bien aussi. Moi. Alors, le personnel a dit aux policiers que McCall était de plus en plus irrité avant d'affronter l'homme près du bar. La victime a été soignée après

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0: 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Le premier épisode ce soir à 21h10. Un petit mot de volley pour vous dire que la France jouera vendredi une demi-finale à l'Euro face à l'Italie ou à la Finlande. Les Français se sont qualifiés hier face à la Roumanie. Et puis avant de passer à la météo, eh bien, sachez qu'il n'a quasiment pas plu en France depuis le début du mois. La sécheresse des sols atteint un niveau historique à cette période de l'année. Septembre 2026 pourrait même devenir le mois de septembre le plus sec jamais mesuré dans notre pays.
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0: Et c'est pas aujourd'hui encore qu'on va voir tomber de l'eau en Touraine. Temps sec, très lumineux malgré des nuages un peu plus bourgeonnants dans l'après-midi. Ce sont surtout les températures qui frappent. Elles vont passer d'une dizaine de degrés au lever du jour. Bon, ça c'est plutôt normal. À 28 à 30 au meilleur moment de ce mercredi 23 septembre, donc premier jour de l'automne à Tours, Amboise, Loches et Chinon. Belle journée avec nous sur Europe 2, c'est Coé.

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1: Salut l'équipe.
2: Salut. Écoute,
1: si je peux passer encore un coup de gueule, puisque je vous écoute parler du prix du gasoil, en France, on fait des emplâtres sur des jambes de bois. Donc tout le monde a besoin de la voiture, les transports en commun, surtout en dehors des grandes villes, même des fois dans les grandes villes, c'est le bordel. Ralentisseur sur mon trajet. Ouais, ouais. On est dans un pays de fous avec des élites qui se gavent sur notre compte. Et nous, on est là comme des cons chaque fois, morflés, chaque fois. Ça suffit maintenant. C'est bien que les Français se réveillent, qu'ils descendent un peu dans la rue, c'est le moment.
3: Mais je ne sais pas si c'est descendre dans la rue ou si c'est une fois pour toutes bien réfléchir aux gens pour qui ils vont voter.
4: Je ne sais pas.
3: Et la vraie question qu'on pourrait se poser derrière, c'est est-ce que les gens, pour, quand vous

0: autour, ouais. qui machin, qui truc, ou le moindre déplacement coûte une fortune, c'est difficile de dire aux gens, il va falloir serrer la ceinture.
1: Oui, mais tu peux pas envoyer le président tout seul en TER.
0: Non, mais tous les autres pays du Nord, les premiers ministres sont à vélo, ils ont quasiment pas de sécurité.
2: Ah, mais en France, ça, tu peux pas, ça.
0: Ben,
2: France,
0: non, mais, il y a une différence.
1: J'ai ton vélo.
0: Les amis, il y a une différence entre tu peux pas et venir avec une armada de 12 voitures.
3: Ah, ouais.
0: Des fois, je les vois passer parce qu'ils passent en dessous, là.
1: Ils viennent, des fois, ici.
0: Quand tu vois, ils sont 8 voitures. Je sais pas combien de trucs de motards. Est-ce que tout ça, les économies, elles commencent pas par là?
2: Oui, mais c'est pas discret. Hein.
1: Oui, c'est le problème, ça c'est de l'image, mais ça représente que dalle par rapport aux 300 milliards qu'on doit, aux 300, je sais plus combien.
0: Tu sais quoi?
1: C'est que dalle.
0: Tu sais ton que dalle? Eh ben, je vais te le remettre dans la gueule quand tu me parleras de faire attention à l'environnement et que je te dirai la France c'est que dalle par rapport à la Chine. Oui. Bah, c'est la même chose.
1: Bah, c'est pareil.
0: Bah, non, parce que quand je te dis ça, tu me dis, il faut commencer par montrer l'exemple. Eh ben, c'est la même chose.
1: Eh ben, t'as complètement raison.
0: Si tu veux montrer l'exemple et dire aux gens, faites des économies, bah, tu dis, je veux vous montrer que moi j'en fais aussi. Et tant que tu le fais pas, les gens ils disent, bah, commence par toi-même et puis on en fera après.
2: Surtout si tu dis, va falloir que tout le monde fasse un petit effort. Bah, mec, vas-y, commence.
0: Et puis d'abord, t'es ministre, va commencer par payer ton essence, toi-même, à la pompe, plutôt que de prendre la carte du ministère fait par un chauffeur. Ouais. Et on verra après ce que ça fait.
4: Et puis, bouffe tes pâtes tous les jours, tu vas voir aussi ce que ça fait.
0: Je sais, mais.
5: Et sans ketchup.
0: Tout ça pour dire, je voudrais pas être le mec qui va y aller. Hein. Au mois de mai, là. Je voudrais pas être le gars, parce que dans Jeff Tuche, il se retrouve président. Dans la vraie vie, j'ai pas envie.
5: Ouais, mais je tombe à plus tout seul. Je monte l'exemple.
0: Pas envie. Qu'est-ce qu'on va faire dans un instant? On aura rigolade. On va vous changer les idées. Tiens, allez, bim. La langue des signes, journée de la langue des signes, on en parlera à la machine à

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0: avec la compote.
1: Donc. Quelque chose d'intelligent.
2: Allez, elle te refait en gros, c'est haut, mais c'est chiant, il fait froid.
3: C'est une personne qui ressent une attirance sexuelle envers la masculinité, indépendamment de leur propre genre ou de leur propre sexe biologique. C'est-à-dire, peu importe ce qu'ils sont, peu importe
4: c'est
3: le genre.
4: C'est ton côté masculin que.
3: Voilà.
1: Ah ouais.
3: Que signifie scoliosexuel avec un K? Scoliosexuel.
0: C'est comme les gens de travers, quoi.
5: Ouais, c'est ça. Les jambes un peu tordues. Voilà. Ou alors, c'est que t'as fait des positions un peu cheloues et du coup, après, t'as la scoliose. Tordu, t'as scoliosexuel.
2: Ou celui qui sait pas faire l'amour. Il dit, regarde-moi, scolio. Scolio. Il sait même pas le faire.
3: Je suis fatigué.
4: Bah ouais, mais elles sont compliquées, tes questions.
2: Les gens aussi,
3: mais même pas dit que c'était les mecs qui étaient amoureux de Scolio, Gangsta Paradise.
2: C'est romantique, ça.
3: Eh ben non. Vous la voulez, la définition de scoliosexuel? Vous allez voir, c'est la première fois que la définition est moins claire que le mot.
2: D'accord.
3: C'est une personne qui ressent une attirance sexuelle ou romantique, principalement envers les individus non cisgenres, c'est-à-dire les personnes non binaires ou transgenres.
5: Ouais, je préférais scolio.
3: Ouais. Ça devient compliqué. C'est compliqué, les gars. 9h16, à tout de suite.
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0: On aura donc Jean Castex dans un instant. Les questions d'enfants, allez-y, on écoute, c'est mercredi.
1: C'est Aaron qui est le plus bordélique du studio.
0: Salut mon petit Aaron, le plus bordélique du studio. Alors, ça dépend pourquoi. Bah. Celui qui arrive à le plus mal ranger les infos dans sa tête, c'est Pietre.
2: Ouais.
0: Celui qui malgré tout s'y retrouve bien dans ses dossiers, Pietre aussi, Corentin aussi. Le plus bordélique, ça aurait tendance à être moi. C'est-à-dire moi, si vous me laissez un bureau propre... Je range, mais je n'arrive pas à bien ranger.
2: Mon petit, t'aurais dû poser cette question cet après-midi.
3: Oui.
0: Parce que l'après-midi, on t'aurait dit Tony, parce que Tony, je lui ai confié un bureau il y a 3 semaines. Wow. Écoute-moi bien, c'est Hiroshima, c'est ma chambre d'ado.
4: Tu sais quoi, c'est pas mon bureau. Mais quand je passe devant, de la porte est ouverte, je ferme la porte.
2: Moi, j'ai envie de ranger.
0: Je vais leur demander surtout de commencer. Je vais leur demander de ranger.
2: Ils n'ont pas de placard.
4: Mais non, mais pour eux, c'est rien. Pour eux, c'est. Ouais, ça va, tranquille, regarde, il n'y a que 3 sacs par terre.
0: J'ai vu, même physiquement, il est mal rangé, ce garçon. Allez, on continue.
5: Salut Stouff, c'est Joe. Si tu pouvais changer une seule chose chez Koé, ce serait quoi?
0: Oui.
6: Physiquement ou...
0: Les deux, tiens, on va faire physiquement et pas physiquement.
4: C'est cool que ce soit tombé sur toi.
6: Pourquoi c'est cool sur moi?
2: Parce que
4: tu te débrouilles.
2: Bah voilà.
3: Parce que nous, on aurait dit qu'on n'aurait rien changé.
4: Bah non, il est parfait.
3: Apparemment, toi, t'hésites.
0: J'ai l'impression que t'es en train de faire un ordre.
6: Oui, c'est ça. J'étais sur la mauvaise foi, l'organisation, mais peut-être l'organisation. Dans ta tête, t'es pas assez organisé. T'as pas les petits tiroirs où tu ranges tout à leur place, en fait.
0: Parce que même dans ma chambre, les petits tiroirs, je rangeais déjà jamais dans leur place. Non, j'ai jamais été...
6: l'organisation, voilà.
0: Je suis d'accord.
3: Demande à Tony, il va te ranger ça.
0: Ah ouais. Ouais.
4: Une fois par jour, on entend... Ah putain, c'est vrai, j'avais oublié,
6: c'est
4: j'avais ça.
6: Oh, voilà, c'est souvent. Ou alors, aussi, l'écoute, peut-être. L'écoute... attentif, quoi. Tu vois.
0: Au-dessus d'une minute, c'est vrai que je
6: décroche. C'est ça.
0: Ouais, je suis d'accord avec vous.
2: Et physiquement?
6: Bah en fait j'ai rien à...
2: Allez, t'as dit, t'avais des trucs à dire.
6: Mais si je veux dire un truc où je sais où il dira rien, c'est les fesses.
0: Pas de fesses.
6: Ouais.
0: Bah elles sont rangées là, les tiroirs.
6: Elles sont rangées.
0: Et je sais plus où elles sont.
4: Seul truc rangé.
0: Ouais, je sais. Allez, on continue.
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0: pour les auto-écoles qui sont très en colère. Des trains annulés ce matin au départ de Cherbourg et de Caen. Les cheminots exercent leur droit de retrait après le déraillement d'un TER il y a 2 semaines entre Caen et Rouen. Une autre anomalie a été découverte lundi entre Coutances et Foligny, près de Granville. Un conducteur a trouvé une éclisse coupée en deux. C'est la pièce qui assure la liaison entre deux rails. Après des années difficiles dans un contexte d'inflation, la consommation des produits bio a repris des couleurs, plus 4,8% au premier semestre en valeur. Sur toutes les filières, a annoncé ce matin l'agence bio. Et le nombre de fermes a également augmenté. La France vise 21% de surface agricole bio en 2030 contre 10% actuellement. À New York, les prises de parole vont se poursuivre à l'ONU. Le président iranien doit s'exprimer dans la journée à la tribune des Nations Unies, quelques heures après les menaces de Donald Trump d'anéantir son pays. Et en marge de cette Assemblée Générale, Emmanuel Macron a remis hier soir la Légion d'honneur à Martin Scorsese et Robert De Niro pour leur engagement en faveur du cinéma et de sa préservation. Elles sont censées remplacer un jour le smartphone. C'est en tout cas ce que pense Mark Zuckerberg. Le patron de Meta va dévoiler cet après-midi ses nouvelles lunettes connectées qui seront dopées par un agent IA. Des lunettes qui suscitent des inquiétudes autour de la violation de la vie privée en raison de leur caméra intégrée. En France, la justice enquête sur des vidéos de femmes filmées à leur insu dans la rue. La présentation en grande pompe hier à Paris de la Route du Rhum 2026. 118 skippers sont engagés. Le village départ ouvrira le 20 octobre. Les bateaux se lanceront le 1er novembre. Plus d'un million de personnes sont attendues à Saint-Malo. Et puis en football, le PSG a fait match nul hier soir face au Real Madrid lors de la première journée de Ligue des Champions féminine. La suite ce soir avec l'OL en déplacement à Genève face au Servette à 18h45. Et puis le Paris FC sera opposé au FC Barcelone à partir de 21h.
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2: Ah, c'est une journée d'équinoxe à près de 30 degrés hein, cet après-midi en Touraine. Un été 2026 historique qui passe donc le témoin à l'automne, dont on ne sait pas encore de quel temps il sera fait, mais qui démarre en trombe. Hein. Les maxi donc se hisseront jusqu'à 28-29 aujourd'hui, demain aussi. La fraîcheur du matin nous rapproche tout de même de la saison. On avait 9 à 11 au lever du jour dans nos vallées. Passez une très belle journée. C'est Coé sur Europe 2 jusqu'à 11h.

0: 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Bonjour.
1: Arrête ton char, piètre, pour demander l'aide. Tu dois mettre ton numéro fiscal, ton IMAT et une photocopie de ta carte grise. C'est tout. Et au bout de 5 jours, tu l'as sur ton compte.
2: Voilà, voilà, c'est un monsieur, ça, c'est un monsieur qui, à mon avis, est celui qui a mis l'aide au carburant, c'est lui qui l'a créé. Il a dû dire, dis donc, oh, il va arrêter de dire que c'est difficile. Hein.
3: Tu peux le remettre, mec,
2: le arrête ton char, il est fabuleux le début.
1: Arrête ton char, piètre, pour demander l'aide, tu dois mettre ton numéro fiscal, ton IMAT et une photocopie de ta carte grise, c'est tout. Et au bout de 5 jours, tu l'as sur ton compte.
4: Bah, c'est pas ce que j'ai entendu du tout.
2: Et
4: moi,
2: comment tu prouves que tu fais plus de 15 km par jour?
3: Il faut mettre une GoPro et te filmer tout le
5: temps. Il faut que tu mettes.
4: Non, mais même pour ton revenu fiscal, t'es obligé d'envoyer des papiers.
5: Si c'est avec qu'on se connecte, ils ont tout dessus.
6: Quand tu ferais des frais réels pour les impôts, je pense que c'est le même principe. Hein. Tu déclares, je fais tant de kilomètres tous les jours pour aller au travail.
2: C'est du déclaratif. Ça veut dire que tous les gens.
5: Oui, c'est du déclaratif.
2: Tous les gens qui font 3 km vont dire j'en fais 22, on dira d'accord.
4: Mais après, parce qu'ils te disent qu'ils peuvent faire des enquêtes derrière. Ils vont faire
2: une enquête pour récupérer 100 euros.
4: Ouais, non, je pense pas. C'est ce qu'ils vont faire croire.
2: Plus cher d'enquêteur que de.
7: La victime fait un grand détour tous les matins.
2: Bernard s'est moqué de nous. Ah, non mais je vois pas Michel Marie enquêter là-dessus par exemple chez Cyril. Donc t'as pas demandé à ton chat?
4: Mais si, je l'ai écouté tard, mais à partir du moment où c'est pas avec ta plaque d'immatriculation qu'ils vont savoir combien tu payes d'impôts.
5: Après, ils ont l'adresse de ton boulot, ils ont l'adresse de chez toi.
4: Mais ça, c'est pour les kilomètres. Mais parle, moi, c'est le revenu fiscal qui compte, en fait. Oui. C'est là-dessus qu'ils font la sélection, plus que pour les kilomètres.
2: En tout cas, 100 euros et 80 en plus pour les infirmières libérales. Si je ne dis pas de bêtises, voilà, ça fera un gros plein, quoi. Ça fait
6: 33 euros par mois, ça fait.
2: Parce que c'est
4: toujours bon à prendre.
2: Je suis d'accord. Bien sûr que c'est toujours mieux à prendre. Mais pour les gros rouleurs, c'est.
4: Ah, bah oui, ça représente que dalle. Infirmière, effectivement, ouais.
2: Tu fais
4: 200 km par jour.
2: C'est toujours mieux, ça, que quand ça part dans l'autre sens. Dans un instant, Martin Garrix et Ed Sheeran, c'est ce que vous allez entendre. On aura un sondage qui sera quoi?
3: Les Français et le cinéma, mercredi, sortie ciné.
2: J'adore aller au cinéma.

0: de vous à 20 personnes, sauf le gars qui est monté sans billet et qui a fraudé, petit salopio. Et quatrième nouveauté, le TGV gastronomique.
1: Ah, c'est quoi ?
0: Un serveur passe dans les wagons avec une assiette de pâte nature à 27 euros, le parmesan en supplément à 8 euros la pincée, le gruyère 12 euros, le ketchup pour les enfants 6 euros.
1: D'accord.
0: Si vous faites un bonhomme avec le ketchup, c'est 30.
1: Ah bon ? Oui. C'est cher. Ouais, Monsieur Castex, c'est n'importe quoi. Non. Les Français n'en peuvent déjà plus, de tout le reste. Alors si vous y mettez à la SNCF, on ne va jamais s'en sortir.
0: La SNCF, c'est ça. C'est toujours quoi. Plus de services, toujours plus de confort, toujours moins d'argent sur votre compte.
2: Ouais, bah, on a bien vu. Ouais.
0: Bonne journée à tous et vive le chouchou.
3: Chers voyageurs, merci d'avoir écouté le boss Jean Castex parler. Attention à la fermeture automatique des portes. 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
5: Salut tout le monde, voici Martin Garrix et voici Ed Sheeran. Nous sommes aujourd'hui mercredi, il est 9h42.

0: cinéma. Est-ce que vous aimez le cinéma? J'aurai tous les chiffres, le sondage dans un instant. Vous allez écouter Pink, mais voici une info pas mam mam qui vient de tomber.
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0: Pas
2: mam mam. Il y a des trucs des fois qu'il faut mieux pas goûter. Pas mam mam. Il y a des trucs des fois qu'il faut mieux pas goûter. Pas mam mam.
0: Pas mam mam. L'ONG Foodwatch France a publié une enquête choc qui dénonce les dérives marketing et sanitaires des aliments industriels étiquetés riches en protéines ou high protein.
3: C'est vrai qu'on en voit partout.
4: Bah oui.
0: L'association pointe du doigt ce qu'elle qualifie d'arnaque, expliquant que l'image santé ou fitness de ces produits sert à masquer de la malbouffe vendue au prix fort et parfois sursucrée.
3: En fait, c'est ça, oui. Ils te mettent un tout petit peu plus de... Ils rajoutent
5: qu'il y a
3: 2% de protéines. Ça leur permet de mettre autre protéine. Et par contre, ils blindent en sucre. Et du coup, ça n'a aucun intérêt. Et en prix.
5: Et en prix, surtout.
3: Et en prix. Et du coup, ça n'a aucun intérêt.
0: Ils ont fait la danette protéine.
5: Ouais.
4: Ouais, ils font plein de yaourts, mais d'ailleurs il y en a même qui disaient qu'à un moment donné, certes, une marque en particulier, je ne vais pas la citer, mais qui était presque cancérigène.
0: Non.
4: Il y avait
0: non.
5: Laquelle?
4: Bah, c'était les Hypro là.
0: Mais quoi, tu vas pas la citer Bah non, j'en ai mangé la semaine dernière. Ah, c'est pour ça que j'ai.
4: Non, mais à un moment donné, ils disaient ça, donc c'est pour ça que c'est vrai que les trucs high protein, c'est.
0: De toute façon, tout est protéine aujourd'hui.
5: Oui. Ouais.
0: Bientôt, t'auras des tables basses protéinées. T'auras des pneus protéinés.
5: Voilà.
0: Sauf les salaires. Il y a que les salaires. Allez, les Français et le cinéma, c'est dans 2 minutes. Non, ça non.
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0: de Pink. Mais mon ordinateur qui me fait les...
1: Qu'est-ce qui se passe?
0: Attendez, je vais y arriver. J'ai un sondage sur les Français, le cinéma. Sortie ciné aujourd'hui. On a le Brad Pitt.
2: Ouais,
0: on a Endgame, la ressortie d'Endgame avec quelques 4 minutes en plus, il paraît. Puis
1: t'as Prime Time aussi avec Robert Pattinson.
0: Ouais, ça se passe sur un. J'ai pas trop envie de le voir.
1: Présentateur d'émissions télé, Catch Predator, c'est ça?
2: Catch Predator.
0: Ouais, je sais pas. Aujourd'hui, plus le Brad Pitt, j'aurais.
2: Y'a pas de dessin animé?
1: Oh, Prime Time, ça a l'air pas mal quand même.
2: Y'a pas de dessin animé?
1: Dessin animé, j'ai pas vu. Je sais qu'il y a un film avec Adèle Exarchopoulos qui sort aussi, Garance. Et en dessin animé,
0: Garance, c'est quoi Garance?
1: Je sais pas, c'est avec Adèle Exarchopoulos, mais je sais pas de quoi.
0: On va demander à notre consultant cinéma. Garance, c'est quoi?
3: Je crois que c'est sur une relation toxique.
0: C'est un bon mercredi, ça.
1: Moi, je préfère Avenger.
0: On aime bien les films comme ça, nous, les trucs toxiques, les machins, les trucs.
2: Qui mange de la chlorella comme Pietre.
4: C'est parce que nous, en France, on fait réfléchir dans les films, tu vois.
5: En attendant, moi, je suis feng shui.
1: t'as un film d'animation, ça s'appelle Un amour d'épouvantail. Mais
0: bon. Voilà, bon, c'est pour les bébés, ça. 72% des Français déclarent manger des pop-corn pendant une séance de cinéma. Évidemment que oui.
2: Bah oui.
0: Et moi, souvent, je l'ai fini, le film, il a toujours pas démarré.
5: Oui, t'as 45 minutes de pub. Moi, c'est ça qui me saoule aussi.
0: Mais non, le cinéma, c'est une ambiance.
2: C'est chiant.
0: Et les films et les cinémas en province, c'est encore plus drôle.
6: En plus, c'est vendu bon marché, c'est bien.
0: Allez faire un tour au restaurant Le Tchouki. Restaurant Le Tchouki, une belle ambiance. T'as toujours une musique pourrie, des machins.
2: Patrick Automobile.
0: Tu vois les serveurs. Patrick Automobile.

0: kiff avant le film.
1: Mais
0: quoi.
1: Je suis d'accord. Mais moi, je
2: elles sont plus longues au cinéma qu'à la télé en plus.
0: Oui, c'est pour ça. Ouais.
1: 23% des Français avouent avoir déjà fait des trucs cochons au cinéma.
3: Hein, jamais.
1: Ouais, genre. Généralement, je pense que c'est.
2: Lécher tes doigts après la corne.
1: Je pense que c'est quand t'as moins de 18 ans. Parce que t'as pas, tu peux pas aller à la maison, t'as pas de voiture, c'est le cinéma où tu fais un bisou.
3: Manger un popcorn qui était déjà sur le fauteuil d'à côté.
1: Non, ça, c'est un truc dégueulasse.
2: C'est dans la boum qu'il y a ça.
0: Dans la boum avec le popcorn.
2: Le zizi popcorn.
1: Merci, Pierre. Il a retenu que ça, lui. Il a retenu que ça.
3: Dans la boum.
1: 3% déclarent avoir déjà eu envie de taper le gars devant eux parce qu'il ne voyait rien ou parce qu'il était trop grand ou faisait trop de bruit en mâchouillant.
0: Même le gamin qui est derrière et qui met des coups de joujou dans ton siège, ça c'est pas possible.
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1: J'interdirai les enfants.
3: Et le mec qui allume son téléphone là.
1: J'interdirai aussi. J'interdirai tous les autres autour de moi. J'interdirai tout.

0: accident à hauteur de Roquemort. Un camion a heurté un portique de l'autoroute qui s'est couché sur les voies. Dans l'actualité également, les tentatives de traversée de la Manche depuis la Normandie se multiplient ces derniers jours. Hier après-midi, près d'Étretat, 114 migrants, dont des femmes, des enfants, ont été interceptés par les forces de l'ordre. À Varangeville-sur-Mer, près de Dieppe, 21 autres ont tenté sans succès hier matin de rejoindre un taxi-boat en se jetant à l'eau. Et une soixantaine ont réussi à traverser depuis Port-en-Bessin et Cabourg dans le Calvados. Les conflits au Moyen et Proche-Orient, la guerre en Ukraine, autant de sujets inflammables qui sont au cœur des prises de parole ces dernières heures à la tribune des Nations Unies. Donald Trump a de nouveau menacé d'anéantir l'Iran, tout en prévoyant un possible accord. Le discours du président iranien dans la journée sera donc scruté de près. Côté sport, l'équipe de France masculine de volley s'est qualifiée en demi-finale de l'Euro. Victoire des Bleus en trois manches face à la Roumanie. Et puis c'est le film le plus attendu de la semaine avec un certain Brad Pitt en mode survie, sorti aujourd'hui, The Earth of the Beast. Après un crash d'avion, un ancien membre des forces spéciales se retrouve perdu au cœur de l'Alaska avec son chien, deux survivants, face à une nature aussi magnifique qu'impitoyable.
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0: Soleil et chaleur donc ce mercredi pour le premier jour de l'automne. Des nuages inoffensifs vont faire le retour de l'Alsace à la Bretagne. Le bleu, le ciel restera tout bleu dans le sud avec encore des pointes à plus de 30 degrés. 31 à Niort, à Agen. 26 à 28 sur les bords de la Méditerranée. 28 aussi à Bourges, à Alençon. 27 à Mâcon, Épernay et Charolles. 23 à Dieppe. Des températures qui seront encore en hausse demain dans plusieurs régions.

0: ça, parce que ça fait très très loin de l'Angleterre. Dans la série C'est bon à savoir, nous aurons une info tout à l'heure qu'il faut retenir. Ce sera sur quoi, monsieur Pietre?
1: C'est sur une info sur les... ça paraît dégueulasse comme ça, mais pas du tout, au fait. Non, pas du tout.
0: Sur les fluides menstruels.
1: C'est ça, sur les fluides menstruels.
0: Oui, c'est une étude australienne.
1: Ah d'accord.
0: Parce que
1: j'avais compris que c'est sur une australienne. Non.
0: C'est une étude menée en Australie, donc je me suis permis de dire que c'est une étude australienne.
1: Mais ça peut être une très belle avancée au niveau médical.
0: Mon coloc s'est envolé. Nous en avons parlé, Jean Plume, le pigeon que j'ai vu naître. J'ai amené des petits trucs à sa maman dans le bac à fleurs. Je lui ai mis de l'eau. Puis d'un seul coup, Jean Plume est né, dégueulasse, d'une laideur absolue. On m'avait dit qu'un bébé pigeon c'était moche, je m'attendais pas à ça. Puis d'un seul coup, il grandit. Au bout de 15 jours, il est parti.
1: Et genre, il est pas revenu te voir
0: Si, il était sur le rebord il y a 2 jours.
1: Tu l'as reconnu?
0: Oui.
1: Il a dû chercher à bouffer, quoi.
0: Je pense. Comme
2: et du pognon.
0: Je l'avais nourri et tout.
3: T'étais son mailloticien, comme
0: on dit. Donc, Jean Plume, nous l'aurons. Il sera notre invité tout à l'heure. Il viendra nous expliquer tout ça. Le sujet auditeur, Stouff.
3: C'est les dossiers que vos enfants ont balancés en public.
0: Sur votre famille. Ça, c'est énorme, ça. Que des fois, il y a du monde et ils te balancent un truc. Et le bac à coco, je vous emmène tout à l'heure. Nous jouerons. Envoyez votre message en envoyant COE, C-A-U-E-T, par SMS au 7-12-13. 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C'est beau, non?
1: Ils sont trop bien, les hôtels, là-bas.
0: Ce matin, toute l'équipe s'est posé une question. Et si les saisons pouvaient parler, que dirait-elle? Alors, par exemple, aujourd'hui, ça ne se voit pas, mais nous sommes le premier jour de l'automne. Que dirait le printemps?
4: Debout tout le monde, il fait beau, la vie est belle. Oh, un oiseau.
0: Que dirait l'été, si elle pouvait parler?
4: Tout le monde à poil! Profitez du soleil! Poisson.
0: C'est mignon. L'automne, on y est. Si aujourd'hui, ça dirait quoi?
5: Vous êtes calme, serein. Un vent léger fait tomber des feuilles qui vous caressent le visage.

0: Quand ça sonne comme ça.
1: Quand ça rigole comme ça.
0: C'est le retour des bonbons, les fameuses Tagada.
2: Encore.
3: Les fraises Tagada. Les fraises Tagada.
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4: Plus on se voit, moins on se voit. Mais pourquoi se voir si c'est pour se revoir? Mieux vaut se voir et on verra si on se revoit, non? 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

0: À Mougron en Belgique.
1: La fée belle.
0: Mais attends, on s'est pas croisé complètement ailleurs.
1: Si, à Megève. J'ai un super souvenir avec vous et Nathalie. Je suis trop contente.
0: On s'était croisé à Megève, c'est ça. J'étais en train de descendre une piste en snowboard.
2: Ouais, vous avez 360.
0: Hein, Xenia, c'est ça, hein.
1: Oui. C'est ça, c'est bien ça, oui.
0: Voilà, et j'attaquais un virage à 90 degrés. Et voilà.
1: C'était un piste noire.
0: Piste, voilà. Merci beaucoup de mitonner avec moi. Donc, non, c'était en bas de la station,
3: oui.
0: Vraiment.
3: Oui,
0: en mode,
3: en train de boire un chocolat chaud.
0: En mode très cool. On n'est pas là pour. On n'est pas là pour parler de mes performances en raclette, en ski.
3: En raclette.
0: Mais
3: aussi.
0: Xenia, je t'écoute. Vas-y, ton coup de gueule, c'est quoi?
1: Alors, mon coup de gueule, Sébastien, c'est qu'en 2026, les gens continuent à abandonner les animaux.
0: Oui.
1: Moi, j'en peux plus. C'est très compliqué parce que moi, je suis une bénévole dans un refuge, dans une SPA. Et même si notre refuge est la déplace, et nous avons toutes les choses pour mettre en sécurité les animaux et pour leur offrir le bien-être animal, si on peut dire ça comme ça. On n'est pas en caoutchouc et ça s'empire, ça ne s'arrête pas et les gens n'ont pas toujours compris qu'il faut stériliser les animaux, que ce n'est pas un jouet, que si tu as pris un animal, il faut prendre soin jusqu'à la fin de sa vie. En plus, sa vie beaucoup moins longtemps que nous et voilà, j'en peux plus.
0: Non, et tu sais que c'est ce qu'on disait la dernière fois, l'effet Instagram, il est terrible. Mmh. Parce qu'on voit tous passer des photos avec les parents qui offrent un bébé chien aux enfants, etc. Ouais. Et ça fait des belles vidéos. Ouais, mais d'abord, le bébé chien, le bébé golden.
2: Mignon, un bébé golden. Ouais.
0: Le golden adulte va faire 30-35 kilos. Puis ça doit courir, puis ça se jette dans la flotte, ouais. Et puis il faut de l'espace, puis ça perd ses poils et ça bouffe.
2: C'est vrai qu'il faut passer au-delà, il faut se renseigner. Moi, je sais qu'il y avait un chien que j'adore, que je voyais sur les réseaux qui était sympa. Le Shiba, tu sais, c'est les petits chiens.
3: Le Shiba Inu.
0: Oui, c'est comme les renards.
2: Voilà.
0: Oui.
2: Et ça avait l'air super sympa. Je regarde sur Internet, en fait, c'est un caractère un peu pourri.
0: Le Shiba, il est très particulier. Ben, il est pourri parce qu'il est peureux.
2: Voilà, ben, j'ai laissé tomber. Moi, je m'en fous de mettre en photo sur Instagram. Il faut réfléchir.
3: Il est assez
2: un peu
3: solitaire,
2: aussi.
3: Je crois.
4: Donc, le Shiba, c'est l'inverse du cacao.
0: Non, mais tu vois, par exemple, les Yuski, il y a plein de gens qui trouvent ça très beau. C'est un chien magnifique. Un Yuski, c'est un chien, il faut le faire courir toute la journée. Globalement, c'est un tueur de canards. C'est-à-dire que si vous habitez à la campagne, vous le laissez, il va revenir avec 3 poules, 4 pigeons. Faut penser à tout ça, quoi. C'est-à-dire
2: ça n'a rien à faire un husky en Europe, par exemple.
0: Bah, donc,
2: au Canada, moi j'en avais vu au Canada, il nous avait dit à 20 degrés, il crève de chaud les huskies.
0: Bon, en tout cas, Xenia, tu as raison, faut faire attention. Mais elle fait aussi un truc super à l'approche d'Halloween, si je me souviens bien. Non, c'est pas ça?
1: Oui, c'est bien ça. Oui, mais comme nous sommes inondés des chiens et des chats, et pour leur subvenir à leurs besoins, on organise une fête pendant Halloween qui s'appelle Halloween.

0: poste, là, dans vos oreilles, dans les transports en commun, dans votre voiture, pour passer le temps, etc. On est quand même bien plus sexy qu'une playlist Deezer, merde.
1: Ah, je
0: pas sexy,
1: confirme,
0: ouais. Non. Marrant, enfin design, non. Bon, ouais, je vais trouver un truc.
2: Bah, on vous parle.
1: Non, puis quand vous nous laissez des messages, en plus, on vous répond.
0: Depuis quelques heures, c'est pas. Oui, oui, c'est pas votre playlist,
2: ah bah oui.
0: George Michael.
2: Voilà, c'est ça.
0: Tournée internationale, George Michael, il va pas te dire, hey, toi, ça va ce matin? Bah non, hein, il vous dira pas ça. Depuis quelques semaines, voire quelques mois, non, quelques semaines, j'avais sympathisé avec une palombe qui était dans mon pot de fleurs, ce que j'ai appelé le pigeon. Et il y a eu deux œufs. Il y en a un, bon, bah, qui a rien fait, et l'autre, c'est devenu Jean Plume.
3: Ouais.
0: Et Jean Plume s'est envolé, c'est mon conloque, j'ai passé une belle soirée avec lui. Hein.
2: Ah, et puis oui. la maman, elle est partie sans te laisser de mots en
0: non,
2: plus.
0: Non,
2: mais t'as laissé comme ça l'enfant.
0: Mais regardez que d'un œil, Jean Plume.
2: Ouais.
0: Je lui parlais, il ne m'entendait pas. Un peu de méfiance quand je lui mettais des morceaux de pain comme ça, avec son petit bol d'eau.
1: Ah, ouais, mais il est mangé en tout cas.
2: Ah ouais.
0: Ah oui, oui, oui. Ouais. Mais bon, je crois qu'il est en ligne.
3: Ouais,
0: ah.
3: Ouais, on va prendre des nouvelles de Jean Plume, on l'a retrouvé. Allô, allô.
4: Oh. Ah. Ouais, ça va les cons.
3: Ouais, bah.
4: Ça va, comment qui. Comment ils vont là? Ça va? Qu'est-ce qu'ils veulent?
1: Oh bah, un coup de vieux, j'en plus.
4: Ah, on est content. Ben, on pousse vite chez nous. Hein. Bah, d'abord, je t'emmerde, toi. Ouais.
3: Bah, on est content de vous avoir.
4: Ouais. Ah, bon,
3: notre ami Sébastien, chez qui vous êtes né, est triste, vous êtes parti. Là.
4: Affirme, ouais. Ouais. Affirme. J'ai pris mon envol, quoi. Voilà. Je me suis émancipé, quoi, ouais. Comme on dit. Ouais. Ouais. Je suis barré, quoi. Voilà. Puis surtout, bon, bah, je suis parti parce que j'en avais ras-le-bol.
3: Ah, mais ras-le-bol de quoi?
4: Ces bouts de pain, là, con, là, rempli de graines, là, qui me donnaient à manger en faisant mon bébé à l'air. Vas-y, je suis pas un pigeon, je vais aller haut, je suis un pigeon parisien, moi, je suis pas un putain de bobo, j'ai une gueule à bouffer des graines. Donnez ça, là, pendant que lui, déglinguait du quick, mais vas-y, prends-moi pas un con. Attends, moi, je bouffe pas les restes de ces. Moi, je bouffe les restes de ces trucs-là, moi.
3: Bah,
4: moi, c'est des bouts de nuggets dégueulasses que je veux, c'est un morceau de pain.
3: Attendez, du coup, quand il mange du quick,
4: il mange. Ah, bah ça, alors on peut tout dire là.
3: Ouais.
4: Ah, bah je peux te dire que quand la natte, là, le dos tourné là.
3: Ouais.
4: Ah, bah il se régale, mon coco. Hein. Ah, bah je peux te dire qu'il y va, la sauce curry, c'est pas pour faire déco. Hein.
3: Ah,
4: je peux te dire, il la trempe. Hein.
3: Oui, il balance.
4: La dernière fois qu'il a trempé son nugget, ça avait rien de sexuel. C'est moi qui.
3: Mais par contre, il nous a dit là aujourd'hui que vous êtes revenu il y a deux jours. Pourquoi?
4: Bah, genre, en fait, c'est qu'en partant, là, je volais peinard.
3: Ouais.
4: Je me suis pris un vélib. Bam, fracture de la papate. Aïe, aïe, donc, je suis revenu là pour qu'il me soigne.
3: Ouais.
4: Bah, je demandais pas grand chose, quoi. Tu vois, même un cure-dent, je me

0: c'est trop rigolo.
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2: Salut mon grand, les parents, profitez du mercredi aujourd'hui et courage, hein, parce que je sais que des fois, il y a du télétravail à la maison à garder les enfants. Et puis les allers-retours avec le prix de l'essence, et je t'emmène au judo, et je t'emmène au rugby, et je t'emmène à machin, et je t'emmène un peu partout. Bon courage. Et courage aussi à tous les gens qui veulent prendre l'avion à Orly vendredi.
3: Vendredi, il y a grève ?
2: Ah bah non, il y a le pape qui arrive.
3: Ah oui, c'est vrai.
4: Ah bah oui, alors là tout est bloqué.
3: Ouais.
2: Donc, je vais vous dire un truc, si vous avez votre vol pour partir en week-end, aller voir la famille, ramener les enfants vendredi, je vous conseille de vous y prendre un petit peu en avance. Parce que le ciel...
5: Tu penses qu'ils vont décaler tous les avions et tout ?
2: Je pense qu'ils vont certainement faire un couloir aérien où ils vont fermer certains vols le temps que le pape atterrisse, c'est un chef d'État.
5: Ah oui, tu penses ?
2: Ah bah chaque fois qu'il y a Trump qui arrive en avion, il n'y a plus un avion qui vole pendant une demi-heure.
6: Ils arrivent au Bourget, pas à Orly.
2: Si, il arrive en vol classique, il arrive à Orly.
5: Je crois qu'il arrive à Beauvais, moi.
2: Ah oui ?
5: Monsieur, les bagages, là, ça rentre pas, là.
3: C'est pas à Vélizy, peut-être, non ?
2: Non, non, il arrive à Orly.
3: Ah ouais.
2: Bah c'est ce que, à moins que ça ait changé, mais regardez, vous avez 12 ordinateurs.
3: Ça fait deux soirs aussi, deux nuits où il y a plein d'hélicoptères qui n'arrêtent pas de survoler, c'est pour ça.
2: Je pense qu'il y a un peu de sécu, je pense qu'ils sont en train.
3: Ça fait deux nuits.
2: Je pense qu'ils sont. Non, mais c'était pas pour contrôler ta propriété.
5: Ouais, c'est la paparazzi, ça.
2: C'est pas la nouvelle.
3: Non, mais regarde, Théo aussi me dit qu'il les a entendus.
2: C'est pas la nouvelle truc de sécurité que t'avais pris.
3: Non, mais non, ça fait deux nuits que les hélicos n'arrêtent pas de tourner.
2: Bon, alors.
7: Orly.
2: Orly, c'est ça. Donc je vous le dis, si vous aviez prévu d'aller chercher un membre de votre famille ou vous-même de partir, je vous conseille d'y aller en prenant un...
5: J'espère qu'il ne va pas se faire arnaquer par les faux taxis.
7: Il arrive à Orly le 25, le 26 il retourne à Orly parce qu'il va à Lourdes.
2: Ouais, je pense, le lendemain,
7: préparez-vous le week-end.
3: Il y a Metz aussi, il va à Metz, non ?
2: T'as raison, si en 14 il sort de l'aéroport et qu'il tombe sur les mecs avec les casques, mototaxi, on n'est pas à l'abri qu'ils disent oui. Pour gagner du temps.
7: Et c'est le lundi qu'il va à Metz. Donc, tout le week-end, là, c'est de le bordel.
2: Je pense que ça peut être un petit peu compliqué. Les auditeurs, aujourd'hui, le dossier, c'est quoi, ma petite stouffe ?
3: C'est les dossiers que vos enfants ont balancés en public.
2: Ah, ça me fait rire. On y va avec Seb. Salut, mon Sébastien, ça va ?
8: Bonjour, Corée, bonjour toute l'équipe.
2: Bonjour, salut, Sébastien. Est-ce que tu es en pleine forme ?
8: Mais oui, toujours. Allez, je suis réveillé depuis 2h du matin, donc
2: pourquoi ? Parce que t'es insomniaque,
8: t'es boulanger.
2: Ah,

0: Salut, salut ma petite Jennifer,
1: vous
0: t'habites où? On va très bien. Où est-ce que tu habites, Jennifer?
1: En Haute-Savoie, vers Annecy.
0: Très bien,
2: déjà, j'ai l'impression.
0: Raconte-moi un petit peu.
1: Alors, moi, c'était pas plus tard cet été. On est parti en week-end en famille. Et ma fille de 12 ans, en fait, on s'arrête à un restaurant. Et puis, on parlait des petits copains. Et puis, du coup, ma fille, elle me dit qu'elle a des fois, de temps en temps, des petits copains. Et puis, d'un seul coup, elle me dit, ah oui, mais toi, maman, t'es une salope. Toi, t'avais plein de copains.
3: Oh, wow. Mais non.
0: Ça, c'est le mot qui aurait pas dû partir.
2: Au resto, en plus.
1: Au resto.
0: Quel âge elle avait?
1: Il y a 12 ans.
0: Mais qui lui a appris ce mot?
3: Bah oui.
1: J'étais outrée, j'ai rougi, j'ai failli lui mettre une tarniole dans la gueule.
0: Alors non.
2: Non, on ne tape pas les enfants.
1: Devant tout le monde, j'ai pas osé, je savais plus où me mettre.
0: Attends que ton père y rentre, t'as le coup de bûche. Ça va. Non mais il y a des mots, des fois, ça met la honte.
1: De sa part, ouais, c'est quelqu'un qui est très gentil tout, mais là, d'un seul coup, ouais.
0: Mais on maîtrise pas tout.
1: C'est une salope. Oh punaise.
3: Comment elle sait?
0: Encore un coup de ton père, hein. Je te fais un gros bisou. À bientôt, Jennifer. Ou alors vous avez fait un truc dans la chambre, peut-être un peu trop fort.
1: Non, pas du tout.
0: Non, je dis ça, des fois on dit des choses, et puis voilà.
1: Enfin, je ne crois pas.
0: Bah voilà, il faudra vérifier cette liste.
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0: Je t'embrasse, il est 11h moins le quart. Dans un instant, je vous emmène au parc Astérix.
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11: Je vous emmène faire un tour au parc Astérix. Vous avez plus qu'un tour. Vous avez le séjour pour 4 personnes. Vous y allez avec la famille, les enfants. Vous avez le... qu'est-ce que vous avez ?
12: L'hôtel.
11: L'hôtel, évidemment.
12: 2 jours sur le parc.
11: Voilà, 2 jours sur le parc. Vous avez la nourriture, vous avez tout. Et la petite peur qui va avec, puisque c'est pour Peur sur le parc de quand à quand ?
12: Du 3 octobre au 8 novembre.
11: C'est vous qui allez choisir à quel moment vous voulez y aller.

0: enlever son stylo. Allez, c'est fini, on lui enlève son stylo.
1: Oh là là, mais non.
0: Allez, on lui enlève son stylo. On y va, un sportif.
2: Kamavinga.
0: Cantona.
3: Mais non, c'est un K. Ah non, non, non, c'est un C.
0: C'est un
3: C. Non,
0: c'est un C.
4: Non, c'est un C. Edouard de Kamavinga, c'est un C.
5: Edouard de Kamavinga.
0: Ok. Une marque de voiture, Chevrolet.
2: Cadillac.
0: Ouais, très bien. Quelque chose qui pique, un chardon.
2: Le cactus.
0: Ouais, très bien. Un chanteur.
2: Calogero.
0: Carlos.
3: Ouais,
4: oui. 90, Carlos.
0: Un mot qui.
3: C'est pas 90.
6: On va mille années, on va pas mille
4: années. Ah, pardon.
0: Un mot pour décrire Corentin.
2: Casse-couille.
0: J'ai mis calme.
3: Ah, double C. Double C.
2: Double C. Ça compte double.
6: Personne a mis charismatique.
3: Ah oui, mais c'est un cas
2: avec un cas.
0: Putain, on est égalité.
4: Il y avait Cassos aussi.
0: Allez, on retourne. Je vais dire tourner. Allez, on y va.
6: Allez, alors, on y va avec la lettre B.
0: Allez.
4: Si, pour un mec. Voici, facile.
3: Boulanger pour Corentin.
4: Boulanger, il n'y aurait pas de pain avec moi.
0: Ok, top.
6: Quoi, et
0: non, sportif, Baptiston.
2: Beckham.
6: Ouais.
0: Ok, marque de voiture, Bentley.
7: Bah, pareil, Bentley.
0: Okay, ok, d'accord. Quelque chose qui pique.
2: Boulawan.
0: Un bâton pointu.
6: Non, bah non, ça marche pas.
4: Boulanger pointu aussi, ça marche.

0: Ah, merci.
1: À 11h03, t'es jubilé à toi.
0: Pas mal. Voilà, bah.
2: Ok, pas mal. T'as mis quoi, toi, du coup,
0: Passion. Chanteur. Paul Naref.
3: Pitbull.
2: Ouais.
3: Allez.
0: Quelque chose qui pique. Un pic à brochette.
3: Le pili pili.
2: Oui.
0: Une marque de voiture Peugeot.
4: Polestar.
5: Ah oui.
3: Ah ouais, ouais.
4: Ah, attends, moi je suis.
0: Et un sportif, Poulidor.
4: Pogba.
0: Oh, eh, ça devient pénible. Ben, dis donc.
1: On a encore le temps, si vous voulez.
0: Ah non, on en fait un seul. Allez, on en fait un seul, je vais me lever.
3: Mais je suis mauvais à ça.
0: On fait un seul, vous me dites un quoi.

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1: Je vous embrasse, passez une très très belle journée, soyez prudents, profitez du soleil, mettez les enfants dehors, là. Allez, qu'ils aillent courir un petit peu, là.
2: Oui, défouler, là.
1: Sortent la tête du wifi et des écrans, profitez-en, c'est une semaine et pourtant c'est le premier jour de l'automne, mais il va faire très bon, on revient tout à l'heure,
2: ouais.
1: 15h30 et puis 16h avec toute l'équipe pour vous faire rigoler pour la suite de l'émission, pour vous ramener à la maison et puis si vous appelez de radio en radio, 15h sur Europe 1, il y en aura pour tout le monde avec Pietre qui s'est bien habillé aujourd'hui. Parce qu'hier, j'avais quand même l'impression qu'il faisait un déménagement.
2: J'avais juste un t-shirt blanc et avec un petit pantalon noir.
1: Ouais, plus les petites chaussures et les pieds sur la table, à la cool, quoi.
2: Ah, c'est un rituel, ça. C'est sa marque de fabrique.
1: Bah, ils n'ont jamais vu ça là-haut. Hein. C'est que je peux te dire que c'est rare qu'il y ait des traces de pieds sur les tables. Hein.
3: Il tient bien, parce que je pensais qu'il ne passerait pas une semaine.
1: Bah, alors, moi aussi, sur BetClick, j'avais misé. Pour l'instant, il tient beaucoup plus que ce qu'on imaginait. On va voir.

0: Tu sais qu'il y aurait eu ça à l'époque
1: dans
0: Titanic.
1: Dans Titanic, hein, il aurait été sauvé. Ah,
0: Jack, hein. Jack. Rose, elle se mettait dans l'eau, elle faisait non, c'est bon, j'attends.
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Vous pourrez même voir le nom du morceau parce que ça, par exemple, on adore. On l'a entendu tout l'été, ça passait dans toutes les soirées. Et on en a fait beaucoup des soirées. Pas assez, visiblement, parce que ça nous manque les soirées d'été. En tout cas, comment s'appelle ce morceau? On sait pas si, ça s'appelle Another. J'adore ce duo. Another, voici Talk to You sur Europe 2, Pop Radio.

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Europe 2 le mercredi, je sais pas vous, mais moi je craque. Hein. Oh bah là, j'y arrive pas. Hein. Franchement, autant lundi, mardi, midi, je suis raisonnable à table, légumes, protéines, c'est propre. Mercredi, ça part en pizza, bien sale. C'est dingue ça. Hein. Ed Sheeran, Ariana Grande et Coldplay, on écoute Talk pendant 30 minutes non-stop, c'est la playlist Pop Europe 2.

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On profite de la playlist Pop Europe 2 pendant 30 minutes non-stop pour féliciter Vianney et sa femme qui ont récemment accueilli une petite Rita toute mignonne. C'est joli, hein, Rita comme prénom. Voilà, cette heure-ci, oui, à mon avis, là, ça change les couches. Bah, Vianney, on l'écoute après Jamelia et après Free Sky sur Europe 2. 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

0: et ça a été validé par le Comité international olympique. Voilà. Donc faut pas tomber les gars, non, là, déconnez pas, restez concentrés, restez focus. Ou alors peut-être changer de sport, hein. C'est peut-être plus prudent, je pense. Bon, Alex Warren se prépare sur Europe 2, Lost Frequencies et le duo Tovlo Stromae sur Europe 2 Pop Radio.
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0: et que cool Britney Spears, par en deux. Bonus pop par en deux, ça on aime. Hein.
1: Ah ouais.
0: Bon, on se souvient du clip de la chanson là où Britney Spears elle commence en serveuse avec un chewing-gum à la bouche. On s'en souvient. Britney Spears Crazy sur Europe 2 Pop Radio.

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Europe 2, je viens de lire un article d'un médecin nutritionniste qui nous invite à manger des carottes, du concombre et des tomates en cas de fringale entre les repas. Je crois qu'il se fout de notre gueule, le gars. Nous, on veut du Nutella à la petite cuillère, il nous parle de carottes, il est fou. Lui. Et ça a fait 9 ans d'études, ça. Voici Martin Garrix avec Ed Sheeran, Repeated sur Europe 2, Pop Radio. Stay.

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Bon, ça a plu à tout le monde, donc je vais remettre ça très vite. Bah oui, évidemment, on reste ensemble, hein, c'est comme ça toutes les heures. Tiens, on se met de côté Taylor Swift qui sortira son deuxième album le 22 janvier prochain. Voilà, on sait qu'il s'appellera Ugly. On a hâte de le découvrir. Taylor Swift, le groupe Imagine Dragons et David Guetta.

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0: secondes pour télécharger l'application Europe 2, pas une seconde de plus. Hein. Application Europe 2 sur laquelle vous trouverez le podcast de Manon Lisa aux commandes d'Europe 2 il y a quelques jours. Elle est venue choisir la musique pendant une heure, elle nous a régalé, c'était trop bien. La voici Manon Lisa avec le petit pêcheur sur Europe 2.
1: C'est l'histoire

Let's go. Et 30 000 euros à gagner sur Europe 2 à partir de samedi grâce au Triple Mix Pop Europe 2. 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Hein. Alors, le Triple Mix Pop Europe 2, je vous le donne dès maintenant. C'est Alex Warren enchaîné à Léman et à Miley ce morceau-là. Retenez bien. Miley, on écoute Bass Persuades sur Europe 2.

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0: Bon, à 15h30, c'est Coé sur Europe 2. Après un classique de No Doubt et Généralement Mi Frérot sur Europe 2.
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0: tout le monde joue, j'aime bien.
1: Allez. Pas.
2: Mais laisse-moi le temps, je cherche dans ma mémoire.
0: Vito.
3: Oui.
0: Astérix et Cléopâtre. Astérix est le compte OnlyFans de Falbala. Astérix est la tournée de Tech Paf. Astérix chez les Bretons. Astérix a acheté une maison avec sa femme et il divorce, il se retrouve comme un con et finit par dormir dans le clic-clac d'Obélix.
3: Ah, putain, ça m'a perdu.
0: Dans quel pays se passe l'histoire du premier album d'Astérix qui est dans la liste?
3: Ah, l'Égypte.
4: Ah, bah oui.
0: Bravo, puisque Astérix est.
3: Cléopâtre.
0: Allez, vas-y, vous m'en faites un. Allez, vous m'en faites un. Alors,

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5: Bienvenue sur Europe 2, 15h30, 18h, Coé sur Europe 2, évidemment. Tout à l'heure, restez bien là, parce qu'à partir de 16h, Coé va garder vos enfants. On est mercredi, donc qui dit mercredi dit enfant. Alors Nat, est-ce que tu penses qu'il est bien, Coé? Est-ce que tu penses que c'est le meilleur choix pour garder des enfants?
6: Non, pas du tout.
5: C'est une
6: catastrophe.
5: Eh oui, voilà. On va voir.
6: Ça dépend de l'âge après, mais les petits...
5: Alors, en général, on fait du petit. Il raconte ses bêtises, et en général, Coé leur dit à chaque fois, bon, c'est pas grave.
6: Ouais, mais il a aucune autorité.
7: Il peut me garder la petite, là?
6: Oh là, elle est petite, hein. Changer les couches, oui. Tu prends des risques.
7: Oh, ouais, là, deux semaines.
6: Un carnage.
7: Deux semaines, ouais.
6: Ouais, non, je te conseille pas, là.
5: Je paierai pour voir ça. on fera ça tout à l'heure. Il y aura aussi le s'emballer à Mars, comme d'habitude, comme tous les jours. Vous voulez jouer avec nous, vous envoyez Coé par SMS au 7 12 13 et vous gagnerez peut-être tout à l'heure 100 balles et un Mars. Tiens, montrez-moi vos téléphones. Faites voir vos téléphones, comment ils sont.
7: Il est pas beau celui-là.
5: Toi, t'as une coque, ouais. Nat, ouais. T'as une coque aussi.
6: Ouais.
5: Ouais. Moi aussi. On protège les téléphones en général.
7: Bah, on devrait le payer, donc on est obligé.
5: Ouais, mais alors vous allez voir qu'il y a un des dirigeants d'Apple qui s'est exprimé à ce propos et visiblement est pas super content qu'on mette des coques.
8: Il a dit qu'il était énervé de voir des gens qui achetaient des coques de protection pour leur iPhone, alors qui moi je trouve coûte une fortune pour un bol en plastique, pour un carré en plastique.
9: Mais toi t'aimes le risque. Hein. T'as pas de vitre et t'as pas de coque.
8: Il est cassé d'ailleurs.
9: Vous l'avez cassé.
8: Il est tombé, il s'est cassé, mais il faut que je change.
5: Ma chérie, elle dit que ça, c'est la vraie richesse.
9: Oui.
5: Pas mettre de coque sur ton téléphone.
9: T'as raison, c'est exactement ça.
8: Sinon, t'es petit joueur.
9: Ouais.
8: T'emballes pas ta Ferrari.
9: On est d'accord.
8: Quand t'as acheté
9: tu
8: une
9: mets
8: belle...
9: pas des housses sur ta Ferrari.
8: Quand t'as acheté une belle montre, tu la laisses pas sous la mousse.
9: Ouais.
8: Tu la sors et voilà, tu risques de la rayer. Lui, il dit qu'il est énervé parce qu'il dit de toute façon, les iPhones, c'est fait pour ça. C'est super résistant, ce qui est vrai. Après, des personnes avaient testé la résistance des écrans d'iPhone au moment de leur sortie. Et ce qu'on peut dire, c'est que l'iPhone 17 Pro, par exemple, a eu son écran cassé après une chute face contre le sol d'une hauteur d'1m83, donc à hauteur d'homme. Donc, même si ce dirigeant d'Apple dit que c'est super résistant, c'est pas incassable.
5: Non,
9: mais évidemment que c'est pas incassable. La preuve, le tien est pété.
5: Je te confirme, mais ma chérie, elle a pété le sien il y a pas longtemps. Il est tombé de
9: 1 mètre 10, 1m50, genre 1m50. Mais ça doit être calculé, c'est comme pour les voitures. Ça doit être sur un angle particulier, machin et tout.
7: C'est sûr que.
9: À 50 cm, il est mort ton téléphone.
5: Bah non.
9: Sur du trottoir, sur un trottoir.
8: Non, le pire, c'est s'il tombe, c'est s'il tombe sur un coin.
9: Sur un coin, c'est ce que je disais.
8: Là, c'est mortel dans un sens ou dans l'autre.
9: Ouais.
8: Vous en connaissez, vous, des trucs qui étaient soi-disant incassables? Vous les avez pris, ils sont tombés, ils ont été cassés tout de suite?
6: Moi, c'est à l'époque, à l'école, les fameuses règles incassables. Je m'amusais un peu à les plier comme ça. Tu sais, tu t'amuses à les tordre dans tous les sens et bam! Premier jour.
8: T'avais des règles incassables?
6: Oui, il y a les règles qui sont incassables.
7: Elles étaient en métal, non?
8: Moi,
6: non,
8: un truc.
6: C'est les espèces de règles en plastique, mais que tu peux un peu tordre dans tous les sens. Mais bon,
8: moi, il y a un truc que j'ai essayé de péter. Je pense que vous avez peut-être eu ça dans votre jeunesse si vous avez grandi dans les années.

0: 80, c'était le bonhomme élastique sur lequel tu tirais.
1: Ah, oui.
0: Tu tirais, je te jure, je m'y étais mis avec mon père, je m'y étais mis avec tu n'arrives jamais au bout.
2: Ah ouais ?
0: Les bras, tu tires, il ne se casse jamais.
1: Il y a un truc qui m'avait fait flipper. Un jour, j'ai racheté un filtre pour ma piscine. Et je me dis, putain, fou, ça se branche sur le courant. J'ai branché un truc électrique qui va dans l'eau quand même. C'est un peu, faut faire gaffe, quoi. Putain, ça rate pas, je branche le truc. Pa, pa, pa, pa.
0: Mais comment c'est possible d'acheter ça où ?
1: Bah, je l'ai acheté un truc normal, quoi. Le truc a disjoncté et tout. Mais après, en fait, bizarrement, je l'ai débranché, je l'ai rebranché, ça

0: normal, quoi. Enfin... le truc a disjoncté et tout. Mais après, en fait, bizarrement, je l'ai débranché, je l'ai rebranché, ça, et du coup, ça allait. Par contre, mon fils qui était dans la piscine.
1: Oui, c'est ça. Le problème, c'est que il a retrouvé le gamin qui flottait, mais sinon, ça allait.
2: Il fait bien la planche.
3: Tu te rappelles pas, dans l'entreprise, c'était Duralex?
0: Oui, les verres incassables, le reportage de BFM.
3: Il plus le verre, il tombe, bam.
1: Tesla, regardez bien, c'est incassable, il lance la balle.
0: Bam.
1: Bon, elle est peut-être un peu forte, ça.
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10: Bienvenue sur Europe 2, ça c'est ce que vous allez écouter dans un instant. Beyoncé avec Single Ladies.
11: C'est mon ex.
10: Parce qu'il y a Nat, c'est pour ça que j'ai mis ce titre.
12: Ah, merci.
10: Eh oui.
13: J'ai remarqué quand Nat est là, ça sent bon au studio.
12: C'est vrai. Mais c'est sympa.
10: C'est vrai.
13: C'est vrai.
10: Et quand elle n'est pas là, c'est, hein, ah bah on dirait une chambre d'ado.
12: Ça sent le coyote. Hein.
10: On a envie d'ouvrir les fenêtres. J'espère que vous allez bien. Tiens, tout à l'heure, Nat, tu vas être contente.
12: Oui.
10: Il va y avoir un vomi à voyard.
12: Ah non.
10: Ah si.
12: Ah non. Ouais,
13: ouais, elle a jamais fait en plus.
12: J'ai jamais fait. J'ai écouté la dernière fois, il a dû manger des yeux.
10: Ça c'était le bon truc.
12: Ah non, mais je me suis dit, mais heureusement que je ne suis pas là.
10: Je demande bien ce qu'il va y avoir pour Nat.
12: Ah non, c'est pas possible.
10: Ouais. Qu'est-ce que tu pourrais manger un truc, tu pourrais pas
12: Manger des trucs dégueux, genre des yeux, ou lécher des poignées de porte et tout, ça je peux pas.
13: Lécher des poignées de porte.
12: Je suis hyper microbe et tout.
10: Pour quelqu'un qui vient d'arriver sur l'émission et qui connaît pas encore,
13: ça a l'air de.
10: Voilà, ça parle de lécher des poignées de porte.
13: On avait écrit lécher une barre de métro.
10: C'est dommage. On va changer. Il reste une petite heure pour changer. Dans un instant, donc, Beyoncé, si vous voulez que Koh garde vos enfants.

0: pour changer. Dans un instant, donc, Beyoncé, si vous voulez que Koé garde vos enfants, puisqu'on est mercredi, si vous voulez le confier pendant que vous allez faire une petite course, vous pouvez vous inscrire, vous envoyer votre message au 06 33 11 32 11, et comme ça, tout à l'heure, juste après 16h, on gardera l'enfant de quelqu'un, enfin en tout cas Koé. Mais pour l'instant, tiens, on va parler un petit peu de Zidane. Nat, je suis pas trop le foot, mais t'as
1: Zidane,
0: vu...
1: Zidane, il va marquer.
0: Ouais, c'est ça. Tu suis vraiment pas trop le foot. Non, parce que t'as vu que Zidane, maintenant, c'est sélectionneur.
1: Ça, j'ai un peu suivi quand même.
2: Sélectionneur, pas sectionneur.
1: Oui, bah oui.
0: Il sectionne des fois.
2: Non, elle a dit sectionneur.
3: Je sectionne d'abord la jambe gauche et après la droite.
0: T'aimes bien Zizou? Tu as jamais
1: rencontré? Non, j'aurais bien aimé. Ouais. Bah, charismatique quand même.
0: Bah, exactement.
2: Ouais. Mais Koé, ton mec, il ressemble un peu à Zizou en plus gros.
1: Heureusement qu'il n'est pas là, il t'aurait dégommé.
0: Il écoutait podcast, Tony, t'es mort. Mais justement, tiens, on a parlé de Zidane avec le spécialiste du football. On en a un dans l'émission, heureusement. Ah, on en parlait avec Koé.
4: J'y connais absolument pas grand-chose en foot. Mais je pense qu'il va tout faire. Et quand tu vois ce qu'il a fait avec le Real de Madrid, je pense que Zidane, il va faire un grand truc avec l'équipe de France.
5: C'est sorti de toi tout seul, ça, ou on te l'a écrit?
4: Non, je le pense vraiment.
1: D'accord. Il a une espèce d'aura, en fait.
4: Je le pense vraiment. Zidane. Je pense qu'il a envie. Je pense que... Mais comme Deschamps, hein, il sait quoi dire aux joueurs. Il sait pas ça, mais... Il a peut-être ce truc en plus de Deschamps, mais... qui est cette espèce de symbole, de charisme, de machin, où les mecs ne veulent pas le décevoir. Mais
5: tout est tellement réuni pour que ça marche et qu'on devienne invincible, que moi j'ai peur que ça me rappelle tellement l'époque Platini, quand il avait repris l'équipe de France, où le monde s'était dit, bon alors là c'était pareil, c'était le Messi de l'époque, hein. Tout le monde avait dit, allez, c'est bon.
2: Oui, non, mais attends,
5: et ça a jamais été aussi, ils n'ont jamais été aussi mauvais qu'à l'époque.
4: Platini, là, d'abord, n'oubliez pas qu'il a fait sa formation, Pépère Zidane, et qu'avant, il est passé par le Real.
5: Oui,
4: Platini, c'était direct.
5: Ça, c'est ça pour lui.
2: Et Platini, ils n'avaient pas perdu un match pendant toutes les qualifs et tout. C'est quand ils sont arrivés là-bas en Coupe d'Europe qu'ils se sont fait massacrer.
4: Évidemment, bien sûr, tu peux l'écouter. Rien de moi sans dire, il va s'endormir quand il parle, c'est fou, non?
2: Quoi?
5: Non, j'ai pas. Concentré.
4: Non, je vois que t'es fatigué.
2: Ah bon?
4: Si, parce que tu as dit...
2: Non, je sais.
5: Il s'est mis dans la peau de Zizou.
4: Tu m'as fait un petit coup de... Je vous préviens, les interviews de... Les cris sur le bord du terrain, ça va être...
1: Puis les classes, Zizou, quand même.
4: Tu passes à la balle aussi? Tu n'entends pas ce que je dis?
1: Ah oui, comment il va faire pour gueuler?
4: Ah bah, il va falloir... Si, à mon avis, il peut gueuler.
5: Du regard, à mon avis, il va lui finir.
2: Sur le bord du terrain, il gueule.
4: Vous savez quoi? Il va y aller par la pensée. Je vais vous dire... Donc je suis Zidane.
5: Ah, t'es Zizou.
4: J'appelle, je vous préviens, il n'y a plus rien dans le frigo.
1: On appelle qui?
4: Appelez-moi des épiceries.
1: Épiceries.
6: La Corbeille d'Orient, bonjour.
4: Oui, bonjour madame. Vous entendez?
6: Oui.
4: Bonjour madame, je voudrais faire une commande chez vous, si c'est possible. J'entends, là il y a beaucoup de bruit.
6: Un petit peu, oui.
4: Voilà, donc j'aimerais faire une commande, s'il vous plaît, si vous pouvez prendre...
6: Mais qu'est-ce qu'il vous fallait, monsieur?
4: Alors, peut-être que vous m'avez reconnu, madame, c'est monsieur Zidane, pareil.
6: Non, ça me dit rien, désolé.
4: Bien, alors, parce que je viens d'arriver et les frigos Clairefontaine sont vides. Donc, vous notez, madame?
6: Oui.
4: Donc, pour les entrées, je prendrai deux boîtes de thon.
6: Quelle quantité? Les 160 ou les grosses?
4: Ça, je dois de la grosse, madame. C'est là, on a l'équipe, on a tout le monde. Grosse.
6: La grosse, du coup, donc 700 grammes.
4: Salade piémontaise, vous avez?
6: Ah, mais monsieur, vous nous prenez pour un restaurant?
4: Non, mais salade piémontaise en thon, en boîte. Vous avez ça?
6: Ben non. Vous êtes sûr que vous ne trompez pas de numéro, monsieur?
4: Vous vendez quoi, madame? Vous vendez...
6: Moi, je suis une...

0: Vous avez
1: pas de...
0: Mais attendez, vous avez
1: attendez, une épicerie qui n'a pas de pâté?
0: C'est une blague, alors
1: pâté en boîte?
0: Non, je ne fais pas de pâté, monsieur.
1: Enfin, vous vendez quoi, alors?
0: Ben, je suis une épicerie orientale, on fait les produits du monde.
1: Ah, d'accord. Donc, si je demande des steaks hachés, vous n'avez pas?
0: Ben, non plus, non.
1: Des spaghettis, parce que bientôt on va jouer contre l'Italie, vous n'avez pas non plus? Vous avez les spaghettis?
0: C'est une blague, c'est ça?
1: Mais madame, je demande ce que vous avez, parce que c'est une blague.
0: Mais je sais pas, j'ai quand même un petit peu l'impression que vous foutez ouvertement de moi, quand même.
1: Madame, du poulet, vous avez du poulet? Comment vous voulez que je sache au téléphone? Non mais la fille, tu l'as raconté que son épicerie, ah comment non, tu veux qu'on sache ce qu'elle vend?
2: Mais des spaghettis, elle en a en plus.
3: Non mais les gars, je crois que c'est une vraie épicerie, genre, tu sais, curry, safran...
1: Au standard, si vous me prenez un truc du pays d'Orient... Évidemment, la fille a parlé même. Évidemment.
2: Bah demande s'ils ont du curry.
1: Bon, rappel, j'ai demandé des nems.
2: Mais non, il n'y aura pas non plus.
3: Samoussa,
2: mais non, ils n'ont pas de frais, à mon avis.
1: Mais mec, qu'est-ce qu'ils ont?
2: Ils ont des épices,
3: des épices qu'ils ont.
0: D'accord, mais Dorian, bonjour.
1: Alors, je vais vous demander du curry. Ça vous...
4: Ils n'ont pas non plus.
2: Ils n'ont pas non plus.
1: Pas non plus de curry. Donnez-moi quelque chose, je ne vais pas me tromper.
2: Voilà.
4: La soupe.
1: Mais non, pas de soupe.
2: Pas de soupe.
5: Non, demande-leur du sel.
1: Mais non,
5: du sel de l'Himalaya.
1: Ah, ça t'as raison, ils ont du sel de l'Himalaya.
3: Du
1: poivre de Sichuan. Très bien.
5: Ouais, poivre de Sichuan.
1: Il me fait engueuler.
0: D'accord, mais dans bonjour.
3: Oui, bonjour, excusez-moi de vous déranger. J'appelle pour savoir si vous aviez du poivre de Sichuan, s'il vous plaît.
0: Oui.
3: Ah, super.
0: Oui, j'ai ça.
3: Ah, je vais passer alors.
1: Et est-ce que vous avez du sel de l'Himalaya?
0: Oui.
1: Ah ben très bien. Donc, et les spaghettis, vous avez toujours pas fait rentrer depuis tout à l'heure? Non. Non, visiblement non.
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0: Ça y est, il est 16h, ils doivent dans les escaliers.
1: J'espère.
2: Il court, il vole.
0: Je pense qu'il va arriver d'une seconde à l'autre dans le studio. Coé, Pietre, Stouff, il y a déjà Nat, il y a Tony, il y a Corentin qui sont avec moi. Dans un instant, comme promis, Coé garde tes gosses. Vous allez pouvoir entendre de nouvelles bêtises. Ça sera vraiment dans quelques minutes. Tu auras du devine qui c'est aussi avant 17h. On appelle quelqu'un, on lui demande tout simplement devine qui c'est. On voit les réponses qui se passent. Il y aura du kiki sur le front, il y aura plein de choses. Et si vous voulez jouer avec nous, tentez de gagner 100 balles et 1 mars, vous envoyez dès maintenant Coé par SMS au 7 12 13. Allez, on est parti.
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0: Comme on dit, on ouvre la bouteille, ça va les faire venir. Hein.
1: Ouais.
0: Juste après les infos, bienvenue, vous êtes sur Europe 2 et jusqu'à 18h, c'est Coé. Les infos, c'est avec Jérémy Desiderati. Salut Jérémy.
4: Salut Vito, bonjour à tous. C'est l'automne aujourd'hui, pourtant c'est bien une ambiance d'été que nous offre le ciel cet après-midi. Du soleil au programme de la météo en fin de flash. La bataille des idées commence d'abord ce soir pour la primaire de la gauche. À 20h40 sur LCI, les 5 candidats en lice vont se retrouver face à une dizaine de Français. Un premier débat pour tenter de se démarquer avant le vote des militants à la mi-octobre. Bataille perdue d'avance pour Philippe Brun. La justice a rejeté ce matin sa demande de réintégration. Accusé de violence par une ancienne collaboratrice, le député de l'Eure dénonce une exécution politique. Des socialistes sur lesquels compte le gouvernement pour le budget. Sébastien Lecornu a proposé au député PS une rencontre pour bâtir un compromis comme l'an dernier. Le Premier ministre a présenté la semaine dernière les grandes lignes.

0: de trucs dans ma tête, vous me changez de chemin et on m'a dit non, prends par là, c'est plus court. Bah, le plus court, il s'est transformé. Oui, en... oui.
1: Après, tu peux dire que comme j'étais là, t'as couru, t'étais pressé de me revoir.
0: Ouais, c'est, oui, bien, bah, ouais, c'est ouais. Exactement.
2: C'est pour ça qu'il s'est trompé d'étage.
0: Bien sûr.
3: Ouais, j'ai pas
2: tellement
3: trompé.
2: Envie.
3: Il a ouvert, il a dit oh non, pas là.
0: Bon, j'espère que ça va chez vous à la maison. Nous sommes là jusqu'à 18h, comme tous les jours, et on vous ramène et on vous raccompagne. Bienvenue sur Europe 2. Si vous voulez jouer avec nous, je vous le rappelle, il y a le 06 33 11 32 11. 06 33 11 32 11. Ça, c'est pour nous dire un petit bonjour. Si vous voulez nous laisser un message vocal, c'est mon WhatsApp. Si vous voulez participer à l'émission, que ce soit pour passer demain matin, par exemple. Et si vous voulez jouer avec nous et gagner peut-être 200 euros ou 100 euros ou pas plus, parce que de toute façon, on ne les a pas, vous envoyez COE, C-A-U-E-T, au 7 12 13 par SMS et l'équipe de jeunes filles très sympa du standard vous rappellera. Ça va papy?
2: C'est toi qui monte les escaliers, c'est lui qui est tout
0: ça va, ça va le vieux, il est bien au niveau de la...
2: Je crois que c'est le cœur.
3: On a toujours un mec malade
0: Non mais c'est incroyable, ouais. Toujours un... Ça va mon Tony?
2: Ça va, ça se fait bien.
0: Bon, bonjour ma petite Nat.
4: Bonjour mon chéri.
0: Tout va bien, elle est contente parce qu'elle a enregistré tout à l'heure pour ses stars. Tout ça et tout se fait dans la maison, je vous explique. Non, mais si vous ne connaissez pas, je vais vous expliquer comment ça se passe dans l'immeuble.
2: C'est ça.
0: Ici, dans un immeuble, en cours, t'as tout. C'est-à-dire que vraiment, on produit une émission pour RFM, ils sont en dessous. Il y a du CNU, il y a Europe 1, il y a Europe 2. On enregistre pour ses stars, c'est en dessous. Je fais réviser ma bagnole, il y a un point S dans le garage. Vraiment, il y a un salon de massage au 8e. Enfin, non, ça fait qu'on rajoute des trucs. Franchement, il y a un Burger King au bout du couloir.
3: C'est un centre commercial.
0: Tout est ici. Hein. Vraiment, c'est, l'avantage, c'est qu'on fait déjà l'impression que je dors là, que je vis là.
2: Ils veulent pas que tu sortes du bâtiment.
0: C'était avec Céron.
1: Oui, Marc Céron, c'était génial. Et c'est quand une vie palpitante. Hein.
0: Bah, évidemment. Et c'est quand l'émission. Avec Pierre Demar.
1: Pierre Demar, c'est vendredi
0: 17h15 sur ses stars. Et il est très très bien. Il y a déjà des vidéos qui tournent.
2: Il est super. J'adore son dernier titre.
0: Où il explique qu'il n'était pas celui-là. Où il explique qu'il drague sur les réseaux.
1: Ouais.
2: Ah ouais.

0: veut.
1: Eh oui. Ah. Eh oui.
2: Mais oui.
1: Vito.
3: Ah, moi c'était au rugby, mais bon, c'est les copains, c'est rigolo.
1: Bien sûr.
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1: Voici Temper City, dans un instant je vais garder vos enfants. Ah, quel bonheur. On aura Florida d'ici quelques minutes. Vous écoutez Europe 2, vous êtes peut-être dans la voiture, vous vous dites mais c'est plus de saison, on est en automne et il fait beau. Allez, profitons-en.

0: Un petit peu, mais si vous avez une petite place, je suis pas très
1: dépêché
0: et j'arrive.
1: Alors, pour le plaisir, viens faire de la radio avec nous. Pour le pognon, continue d'être perceur.
2: Et les perceurs, c'est perceur d'oreilles,
1: c'est perceur. C'est quoi perceur?
0: Oui, tout à fait, c'est perceur d'oreilles.
1: Ah, d'accord, très bien. Tu fais que les oreilles ou tu fais tout? Dès qu'il y a un trou, tu fais le trou, toi. Tu te dis, allez, ça, tu y vas.
3: Les piercings. Hein.
4: Tu fais partout?
0: Non, je préfère les oreilles, c'est plus simple.
4: Mais t'as déjà fait ailleurs, genre.
3: Le nombril.
1: Oui, je vois ce que tu veux dire. T'as déjà fait ailleurs?
0: J'ai déjà fait ailleurs, tout à fait.
1: Voilà. Mais visiblement, ça s'est très mal passé parce qu'il ne veut plus le faire.
5: Je ne vois pas.
1: Il l'a fait une fois et depuis, il ne veut plus y aller.
4: Je ne regarde pas. Hein.
1: Bon, attention, tu vas me passer la petite.

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0: interdit, il faut que des trucs sans club de foot, sans club de foot.
1: Après, sans plocage, ouais.
2: Bah, après, en fait, c'est qu'ils veulent édulcorer un peu tout, c'est-à-dire plus de signes apparents, rien du tout, comme ça au moins. Mais en même temps, on a refusé. Ils ont parlé des uniformes, après, voilà. Ils ont dit, il faut savoir.
1: Retour de la blouse.
0: Alors, j'ai plus compris ça. Il y a les uniformes, ça a été complètement oublié. C'est pas au bon vouloir des écoles.
2: Ah si, il y a certaines écoles privées.
0: Attendez, il y a quelqu'un qui veut parler d'un camarade, oui.
3: L'État n'avait pas le moyen de les financer.
0: Ah oui, mais il y a des écoles qu'on demandait quand même, non? Il y a pas des tenues.
3: Tout le monde n'a pas pu le faire, c'est trop d'argent.
4: C'est dommage, parce que moi j'étais dans une école privée où il y avait une tenue.
0: Mais honnêtement.

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4: Ah, je ne vous cache pas que le soir, il y a... Voilà.
5: Ah ben ça sent chasuble. Hein.
4: Bon, mon père disait on peut pas être du soir et du matin. Voilà. Et à un moment, je ne vous cache pas que le soir, Nat le sait, je suis. Moi, tu me dirais à 19h.
6: Bah non. En fait,

0: Il nous a dit quoi faire plus jeune. Jeannette. Allez. Bon, bah, première Jeannette. Hop. Bonne touche. Allez, attention. Oula, c'est Jeannette.
1: Bonjour, vous êtes bien sur le.
0: Répandeur, Jeannette.
2: Oh, tu regardes, t'es jeune, celle-là.
0: Bah, allez.
3: Bonjour.
2: C'est pas mal. Celle-là est encore plus jeune.
0: Mais on les paye, nos standardistes, ou c'est une déco?
2: Non, mais là, c'est en pause.
0: Non, c'est pour savoir si.
2: Elles sont parties prendre le goûter.
0: Parce qu'en prendre deux, quand même, pour avoir que des gens qui répondent pas, je peux le faire moi-même. Je suis très bon pour faire ça. Allez, hop. Voilà. Ah, c'est bien, ça, je vois que c'est un succès. C'est un succès. Allô? Allô?
4: Oui?
0: Jeannette?
4: Oui?
0: Bonjour, Jeannette!
4: Qui est-ce?
0: Eh bien, justement, devine qui c'est!
4: Ah, c'est les amis à Michel et à Béatrice, non?
0: Oui, c'est les amis à Michel et Béatrice, oui, comment ça va?
4: Eh bien, ça va, merci, ça va. J'ai pas voulu répondre parce que je ne connaissais pas ce numéro.
0: Ah, c'est les amis. Bah, faut et le noter maintenant, les amis, Michel et Béatrice. Voilà.
4: Parce que on a eu six appels l'an suivant.
0: Ah bon?
4: Et alors, oui, ça nous fait 3, 32, 40 à la fin.
0: Peut-être un peu 35. Trop.
4: Oui, alors on ne répond pas.
0: Oui, bah, je vais leur parler après.
4: J'ai failli pas répondre.
0: Eh oui. Ah. Alors, comment ça va? Quoi de neuf?
4: Oh, t'es pas grand-chose. On est des vieux, t'es.
0: Bon, ça va. Hey, ça va pas là en s'arrangeant. Hein. On est
4: sur... Mais non, c'est pas comme le bon vin. Hein.
0: On est.
4: Le vin en vie, ça s'arrange, mais nous, non.
0: Ah, on est sur une longue descente.
4: Oui. Hein? Vous êtes à Saint-Michel, oui.
0: Comment?
4: Vous êtes chez Béatrice?
0: Oui, oui, oui, j'en ai chez Béatrice et Michel.
4: Ouais.
0: Michel n'est pas là.
2: Il passe le bonjour. Hein.
0: Oui, je passe. Bah, il est là. Alors.
4: Oui, bonjour.
0: Voilà, donc Michel, t'embrasse. Voilà, et vous avez passé. Ouais, oui. On est chez Michel et Béatrice, là, au 18e. On va appeler pour dire bonjour.
4: Et voilà. Il faut en profiter, mais c'est gentil.
0: Ben oui, parce que je les dépose à 18h. Ils ont une

0: 200, je te fais croquer du tuyau. 200, 100
1: Non, je ne joue pas en course.
0: Ah non, mais c'est moi qui joue. C'est...
1: avec oui, tes mais sons. Après, si on perd, on a perdu.
0: Ah bah oui, ah bah, ça, c'est un Barça. Non, ça, c'est la devise du PMU. Si vous avez perdu, vous avez perdu. Il m'avait dit, Michel, que tu étais une pince, mais je ne pensais pas à ce point-là. Enfin. Bon, bah, je te fais un bisou.
1: Oui, moi aussi, puis à un de ces jours, je
0: vois quand même. Ah oui, c'est pas vrai. Voilà. Allez, bah, tant pis, je gagnerai pas.
1: Voilà, mais enfin, si vous gagnez, vous passerez à moi.
0: Ben bah, oui, et 10 euros, ça, tu peux 10 euros. Non.
1: Ah, mais non, je ne paye pas.
0: Pff, bon, bah d'accord. Bon, bah gros bisous.
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0: Radis, ça veut pas.
3: Ouais.
0: Ça veut pas. On lui fait pas, Jeannette.
3: Ouais.
0: Je peux te dire. Tiens, il y aura le retour du Vaut mieux avoir tout à l'heure. Vous n'êtes pas prêts avec tout le monde.

0: a toutes les galères, mais pas les bénéfices.
1: Non, oui, c'est ça.
0: On produit de l'électricité. Mais on la vend, donc finalement elle nous coûte super cher alors qu'elle pourrait quasiment rien nous coûter parce qu'on en produit alors qu'il y a d'autres pays qui en produisent. Mais comme avec l'Europe, il faut qu'on l'amène ailleurs. L'essence, vous allez en Espagne, vous allez en Belgique, c'est beaucoup moins cher. Chez nous, on ne sait pas pourquoi, c'est toujours très cher. Et alors qu'on est censé être dans un truc européen, on est censé dealer les mêmes choses.
2: Mais oui, vraiment, oui.
0: Alors j'ai pas tout compris. Alors.
3: Le pire, c'est qu'il y a plein de choses qu'on produit en France, qu'on vend à l'étranger, et du coup qu'on rachète.
2: Bah oui.
0: Ouais. On aime bien se compliquer la vie. Donc. Ah bien, vous restez avec nous dans un instant, on sera de retour. Il y aura le kikiki sur le front.
2: Ouais, je suis branché.
0: Je pense que Nat. Non, c'est Nat que je. Ah, c'est toi.
4: Bah oui, c'est oui. Vito.
0: C'est toi. Après, je vais peut-être brancher Nat.
2: Ah, pour moi.
0: Je suis en train de me chauffer là. Je vois, ça dépend.
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0: Bon, vu qu'un mal me regarde, ce sera Vito. A tout de suite, reste avec nous. Non, mais t'inquiète.
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9: Au cas où on ne se reverrait pas d'ici là, je vous souhaite une bonne soirée et une excellente nuit.
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13: Nous sommes là jusqu'à 18h avec une grosse partie de l'équipe de l'après-midi. Monsieur Tony, il y a Corentin, il y a Monvito.
14: Oui.
13: Je vous parlerai de l'anniversaire d'un enfant. Vous savez que souvent, on se casse la tête pour les anniversaires des enfants. Surtout quand ils ont 5-6 ans, on essaie de leur faire
14: ben
13: plaisir.
14: Oui, ben oui.
13: Quand ils ont 14 ans, vous n'en demandez pas.
15: Il
13: y aura ça, le ni oui ni non et le vaut mieux avouer qui va arriver. Mais ce cri, vous l'avez entendu, nous allons jouer au qui sur le front.

0: quelqu'un qui regarde une cocotte minute qui est en train de tuer un chou-fleur.
1: Il reste combien de questions?
2: Le bourreau.
0: Le bourreau. Il appuie sur plus.
3: T'as fait le plus dur sur la dernière, mec.
1: C'est dans une émission de télé. C'est dans une émission qui tourne encore.
2: Oui.
1: Encore la télé.
0: Plus que deux.
1: C'est avec Vincent Lagaffe.
0: Mais non.
2: Non.
1: Arrête!
3: Elle est
1: Est-ce que c'est.
3: Elle est
0: Est-ce que c'est.
1: Je suis, je
2: il
1: suis.
2: Il est blanc, il va tomber dans les pommes.
1: Tiens. Ah! Dans le. C'est dans. Fort Boyard. C'est dans
2: oui.
1: Fort Boyard.
2: Oui, c'est dans oui. Fort Boyard.
0: Oh putain, il y en a plus.
3: Il y en a plusieurs. Il y en a plusieurs.
0: C'est, là, t'as, plus, t'as plus de questions, faut que tu me donnes, faut que tu me donnes le bon nom.
1: C'est un homme?
3: Oui.
1: C'est
3: oui.
0: Donc.
1: C'est le
0: perforas. Bonne réponse, c'est le perforas. Allez, vous pouvez lui enlever tout ça. Allez, bravo, mon grand. Ah, t'es comme la muscu, là, tu vas repartir avec le bras de Popeye. Allez, bravo, t'es un champion, t'es un champion. Tu mérites que je donne l'heure. 17h.
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0: Le Vaut mieux avoir sera là. Une soirée d'anniversaire un peu dingue. 17h, c'est Europe 2. Merci de nous avoir choisi. Nous sommes là. 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
5: Salut Coé, bonjour à tous. La semaine poursuit sur sa lancée côté ciel avec toujours autant de soleil et toujours aussi peu de nuages. Je vous donne tous les détails juste après les infos. Ils devaient être 6, ils ne seront finalement que 5 à débattre ce soir. Philippe Brun ne sera pas sur le plateau de LCI. La justice a rejeté ce matin sa demande de réintégration de la primaire de la gauche. Accusé de violence par une ancienne collaboratrice, le député de l'Eure dénonce un coup monté. Olivier Faure, Raphaël Glucksmann, Ségolène Royal, Jérôme Guedj et Emmanuel Morel vont tenter de convaincre les militants appelés aux urnes à la mi-octobre. Le footballeur Achraf Hakimi devra bien répondre devant la justice des accusations de viol. La Cour de cassation a confirmé aujourd'hui son renvoi devant la Cour criminelle. Le latéral du PSG est accusé par une jeune femme pour des faits qui remonteraient à 2023. Accusation que l'international marocain réfute depuis le début de l'affaire. Lui aussi réfute les accusations de viol. L'une des propriétés de Patrick Bruel dans le Vaucluse aurait été visée par des départs de feu volontaires en juillet. C'est ce qu'indique aujourd'hui la gendarmerie. La piste criminelle est privilégiée. Aucune interpellation n'a eu lieu encore à ce stade. Les flammes n'ont pas fait de victimes et aucun bâtiment n'a été touché. Et puis en ce premier jour d'automne, la météo garde clairement un petit goût d'été. Comme pour le reste de cette journée, le ciel va rester très dégagé jusqu'à la tombée de la nuit ce soir. Demain, après quelques brumes matinales dans le nord au réveil, le soleil va très vite reprendre ses droits. Le thermomètre n'a rien d'automnal avec plus de 25 degrés attendus le long de l'Atlantique jusqu'à 30 degrés entre Biarritz et Bordeaux. Des valeurs un peu plus fraîches dans le nord-est. 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

0: Moi, je vois des gars qui viennent en Spider-Man, qui tentent de repartir. J'ai vu des vidéos ce matin, qui tentent de repartir en passant par le mur. Mais bon, ils oublient qu'ils ne sont pas vraiment en Spider-Man. Donc, le gamin, ils ont un souvenir d'un Spider-Man qui se croûte du mur de leur
1: le
0: père.
1: Le costume est trop petit.
2: C'est peut-être le bonhomme à l'intérieur qui est trop grand.
0: Papa, il y a Spider-Man, il vient de tomber du mur, il se frotte le genou, il s'enroule en plus j'ai mal.
1: Spider-Man, il a le même slip que tonton.
0: Alors, ils veulent des thèmes particuliers, des thèmes de foot, etc. Ça va?
3: Mais ton casque.
0: Pour la deuxième heure d'émission, ça va, on est bien?
1: Oh putain, on a commencé.
0: Ah bah oui, depuis une heure et demie, mais c'est pas très grave. Donc je disais, les enfants, ils aiment, voilà. Et bah, ce petit garçon de 5 ans, un Américain, il a voulu un thème en particulier. Si vous n'avez pas vu cette info, elle est hallucinante. Son thème d'anniversaire, c'était Jésus.
3: Hein?
1: Ah ouais?
0: Il voulait Jésus.
3: Ah ouais?
0: Alors avec ses parents, ils ont voulu rester dans le thème. Donc il y avait des cupcakes en arc-en-ciel qui symbolisaient la promesse de Dieu. Il y avait un gâteau en forme de croix, des figurines de Jésus. Et chaque enfant repartait avec son bracelet de perles et sa Bible pour enfants.
3: Ah ouais,
0: c'est mignon.
3: Ça
0: peut pas faire de mal.
1: Bah, si le gamin est content avec ça.
0: Ton anniversaire, je veux Jésus. Enfin, je trouve ça assez marrant. Oui. Voilà, bon, imagine si Nelson Montfort avait commenté cet anniversaire. Imagine.
4: Oh, j'aimerais de retour.
5: Ici, bien sûr. J'aimerais également remercier Luigi, me semble-t-il avoir compris, car sans lui, je ne serais pas un joueur de tennis. C'est Michael qui donne rendez-vous, bien entendu, à l'année prochaine.
0: Nelson.
6: Il a remercié Jésus.
0: Pas Luigi. c'est moi, ça marche moins bien.
1: En 104 après Luigi.
0: Imaginons, vous redevenez enfant. Qu'est-ce que vous aimeriez? Si vous pouviez organiser votre anniversaire, ça aurait été quoi ton rêve, Nat?
3: Oui, parce que moi, à mon époque, il n'y avait pas tout ça. Moi, un magicien, j'aurais rêvé d'un magicien. Je suis passionnée.
0: Ouais, j'ai fait ça pour mes enfants. J'ai fait venir des magiciens.
3: Ouais.
0: Et j'avais fait un truc que j'aurais rêvé que mes parents me fassent. Je l'ai fait pour mes gamins quand ils étaient. J'avais fait venir des trucs gonflables.
3: Ah oui.
1: Ah, les structures.
0: J'avais un petit jardin. Et je peux te dire qu'il était recouvert de deux structures gonflables.
2: Samy s'est fait des plaisirs pour les anniversaires des gamins.
0: Ouais. Et carrément. Descend de là.

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4: Cette Europe 2, je voudrais quand même essayer de comprendre un truc. J'ai quitté ma chérie ce matin qui m'envoie une photo d'elle... Où elle a des bigoudis.
5: Ouais.
4: Je la retrouve dans l'émission depuis tout à l'heure. Elle a les cheveux plats.
5: Ce délire sont des gros bigoudis. Moi, j'ai un cheveu pourri qui
4: mais
5: est
4: quel
5: plat.
4: Intérêt de
5: mais
4: mettre
5: parce que c'est un truc qui donne du volume. C'est pas des tout petits.
4: Attends,
5: c'est pas
4: tu
5: un truc
4: dit,
5: des amplis.
4: Donc t'as un cheveu plat. Tu mets des énormes bigoudis.
5: Oui,
4: et t'as des cheveux
5: de
4: encore plus plats que quand ils sont plats.
5: Si j'enlève mon casque, tu vas voir que j'ai un peu de volume. Regarde, non, un petit peu quand même plus que d'habitude.
4: Tiens, je vais vous montrer la photo que j'ai reçue tout à l'heure.
5: Ce sont des gros bigoudis qui donnent du volume.
4: Ah, tout à l'heure.
6: C'était Jean Schultes tout à l'heure.
4: Ah, là, tout à l'heure, c'était Confidence pour Confidence. Je me fous. Vous m'aimez. Et alors j'arrive, je la vois Crazy Horse.
5: Tu sais quand j'étais mannequin, tu sais ce qu'ils me faisaient entre midi et deux? J'allais manger au restaurant avec mes gros bigoudis.
4: C'est vrai?
5: Bah ouais,
4: et bah maintenant

0: C'est reparti. Top. Sonia, tu cherches du boulot?
1: Oui.
0: Merci.
1: Ah putain.
0: À bientôt Sonia. C'était un carton.
2: Elle m'a battu.
0: Sonia, je dois dire que là, on a été. On a été.
3: Pourtant, je suis très nulle. Pourtant, je suis très nulle.
4: Non, mais c'était fluide en plus. C'était. Oui.
3: Mais,
4: non,
3: mais, non, mais Sonia, qu'est-ce qui s'est passé?
1: Il était. Ah, tellement concentré sur le mille de l'an.
4: Il était beau.
0: Il était merveilleux.
1: Tu cherches.
0: Tu cherches du boulot?
4: Oui.
3: Eh ben, elle est sincère.
2: Ah, il m'aura pas.
4: Ah oui, oui. Hein.
0: Ah, je t'y attendais pas, ça.
4: Ah, je l'ai bien eu.
0: Sonia, alors, il était merveilleux, Sonia. Je te promets, ma Sonia, tu vas rejouer avec nous dans quelques jours, parce que une candidate comme toi, ça ne se perd pas des yeux.
4: Absolument. Et non, c'est trop tard aujourd'hui.
0: Bisous à Sonia, je t'embrasse fort.
1: Allez, bisous à tous.
0: Ah, c'est merveilleux.
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0: Le vaut mieux avoir va faire son arrivée dans un instant. Vous connaissez le principe? Il y a quelque chose, vous saurez ce que vous avez, ou vaut mieux avoir l'autre que vous ne connaissez pas. Voici Kylie.

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1: Ah, notre producteur Tony est donc à nouveau reparti. Il a une gastro ou quoi? Est-ce qu'on peut pas s'en parler, franchement? Il y a un état de santé, il va pas me faire croire que c'est le petit.
2: Ou il
1: quand
2: a
1: même.
2: Des vers au cul, non, non mais
3: dès qu'il reste trop longtemps debout.
2: Bah,

0: je prends. Attends, fais voir, c'est quel sabot là.
1: Ah,
2: là,
0: non, parce que ça fait un. C'est énorme.
3: Non, mais.
1: Que je le fasse.
0: Non, vas-y,
1: tu le fais. Je le fais.
0: Vas-y,
1: vas-y.
4: Je vais le faire, bien sûr.
0: Moi, je prends pas cette responsabilité.
1: Mais quoi? Non.
3: Parce que, Seb, t'as pas de cheveux.
2: T'avais qu'à être là,
3: alors. Je peux pas me venger sur cette scène, fais-le.
5: T'avais qu'à arrêter d'avoir des verres.
0: Tu sais qu'il se rase la tête avec ça. Fais attention. Tu te rases la tête.
5: Je rase les testicules avec le.
3: C'est ça, c'est le même perso.
5: Alors, donc, ne bouge surtout pas. Tu préfères une entaille à la Obispo là ou une entaille à la Obispo là? C'est toi qui choisis.
0: Non, vers la queue là.
3: Ouais. Tu vois,
0: oui, la queue du sourcil.
4: On est en travers.
5: Non, par contre, ne bouge pas.
3: Ne me fais pas le sourcil en entier.
5: Ne bouge pas.
3: Ça fait 3 semaines à repousser.
2: Il est cardiaque en plus, fais gaffe.
3: Ah, je suis cardiaque.
5: Ça y est, il va nous le dire. Il y avait longtemps que j'avais pas entendu le je suis cardiaque. La dernière fois, il était à la cantine, il n'y avait plus de yaourt. Je suis cardiaque.
3: Je suis cardiaque.
5: Allez,
2: bouge plus.
5: Arrête.
0: Non, fronce pas, c'est pire.
5: C'est pas l'œil que je vais faire, c'est le sourcil. Sois détendu. Déjà, je vais voir s'il coupe. Non, il coupe pas.
4: Mais en travers, c'est dur avec ça.
5: Ah, mais il ne coupe pas.
3: T'es sûr de toi, là?
0: Ça se met à
5: je
0: plat.
5: Je te le dirai si j'avais quelque chose. Pas.
0: Parce que ça se met à plat.
5: Ouais, non, ça se met à plat.
3: Attends, non, miroir, oh!
5: Je l'ai pas fait. Je le mets à plat. Non,
3: c'est bon.
5: Mais je te dis que non.
3: Je le sens que ça marche.
5: Je te dis que non. Je rigole pas.
2: Ah, ouais, c'est lui, il a raison.
4: Ah, là, j'ai entendu, là.
3: Oh!
0: Ouais, bah, ça va! Ça va! C'est léger!
4: Fais voir!
0: C'est léger! Et tu sais quoi, ça fait un peu.
5: Là, ça va!
3: T'es beau gosse là!
5: Hein? Bah, si!
3: Ouais, mais ça lui va bien!
0: Ouais. Ça fait viril
5: ça
0: un
5: fait
0: peu!
5: Mec, il y a une calvitie, mais très localisée!
3: C'est des bâtards!
2: Non, en vrai, mec,
5: c'est. On dirait un mec qui a eu un souci de l'œil! Mais c'est vraiment un coup de stress, mais d'un coup, loin qu'un de l'œil! Non, en fait, c'est pas mal! En fait, c'est pas mal! On continue avec Nat!
0: Oh là là, pas de truc à manger, j'aime pas.
5: Moi, je vais faire Corentin.
4: Pascal au bistrot.
5: Corentin. Vaut mieux avoir à boire un expresso avec du sel ou l'autre?
0: Ça donne la chiasse.
2: Bah ouais, je sais.
4: Ah, l'autre jour, il a eu un café, notre vidéo, Théo.
2: Surtout que j'étais un peu malade.
5: Alors,

0: Égoutté, tiens.
1: Ou l'autre. Prends l'autre.
0: Bah moi je m'en fous, je vais mettre mon ex en voix. Je m'entends bien avec.
2: Non.
0: Bah tu l'aimes bien en plus.
3: De la vie.
1: Mais bah pas oui. Ses ex dans story.
4: Non, mais pas ses ex en story, ça crée.
0: Il est dégoûté.
4: Non,
0: en fait.
4: Non, c'est que ça crée ensuite
2: tu sais
4: des.
2: Tu sais qui c'est toi? Tu sais que tu connais?
0: Bah, oui, bah évidemment. Vas-y, bah, moi je m'en fous, j'ai
4: c'était
0: bon
4: aussi mon ex.
3: Michel,
4: on
3: est, je l'adore.
4: Ouais, c'était son ex, mon ex. On ouais. Partage des goûts communs.
3: C'est comme ça qu'on s'est connus d'ailleurs.
4: C'est comme ça qu'on s'est connus parce qu'on était tous les deux ensemble. Bon, ou, non, ça peut foutre le bordel sur les amis. Tu sais,
1: ou l'autre.
0: Bah, les amis écoutent tous Europe 2. Donc,
3: Non, mais à la rigueur, tu.
4: Ou l'ex d'avant, si, éventuellement.
3: Oui.
0: Non, bah non.
4: Ah, tiens.
3: Bah, tiens.
0: Non, ça c'est pas possible.
3: L'autre,
0: t'as dit l'ex.
1: Ou l'autre.
0: Moi, tu veux l'autre?
4: Non, tu fais ce que tu veux.
0: Je vois ta tronche là.
4: Tu fais ce que tu veux.
3: Prends l'autre. Fais-moi confiance.
0: Bon, je prends l'autre.
4: L'autre, faire un gros bisou au gros orteil de Corentin.
3: Non, non,
0: non, non,
3: le
0: fera
3: pas.
0: Ça me fait rire en plus.
3: T'as la poignée là.
2: Ça tombe bien, j'adore les orteils.
3: Ah là, ça sent le tabasco là, je te le dis.
0: Corentin, je te déteste.
4: Je peux vous dire que le pili-pili dans la pizza, c'est de la gnognotte à côté.
0: Corentin, je te déteste.
4: Un petit bisou. Un petit bisou. Hein.
3: Tu mets pas la langue. Hein.
4: Mets-le sur la table. Mets-le sur la table. Quelle souplesse.
2: Attends,
4: un ninja.
2: La chance.
3: Il est mignon, vas-y.
0: Ouais, non, ils sont pas des pieds.
4: Bon, bah, vas-y, on n'a pas demandé de sentir.
3: Ah, oh, j'adore.
4: Quand je lui ferai un bisou, c'est comme si j'embrassais ton orteil. Attends. Oh, je lui fais un bisou à ton orteil.
3: Vas-y, on s'embrasse.
4: Ouais, c'est bon, ça va aller. Calme-toi, toi. Non, parce que t'auras plus de sexualité dans les 6 prochains mois.
0: C'est un petit peu salé, il y avait un peu de.
3: Ça va. Ah,
4: j'ai le temps pour le mien ou pas?
2: Ouais,
4: allez, on termine avec le mien et puis ensuite on finit. Allez, c'est Europe 2, voici mon vaut mieux avouer.
1: Vaut mieux avouer à donner une prime de 100 balles et un Mars à chaque personne de ton équipe ou l'autre?
2: De personnes présentes ici ou de.
1: Oui, les absents.
3: Oui, les absents ont toujours tort.
2: D'accord.
1: Donc 100 balles
2: à Vito. Je prendrais ça, mais bon, c'est pas.
4: Des gens qui sont là.
1: Oui.
4: C'est-à-dire que pas Pietre, pas Stouff.
1: Voilà.

0: C'est Europe 2 que vous écoutez dans un instant, sans balayer un mars. 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
1: C'est horrible.
0: Un selfie de l'animateur de ton choix, un pot vide de crème anti-ride, d'une enveloppe Kraft dans laquelle il n'y a absolument rien, une tapette à souris, et évidemment s'emballer en mars. Vous restez avec nous, on joue dans moins de 2 minutes. C'est Europe 2, c'est mercredi.
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0: A tout de suite pour la dernière partie, j'adore ce moment.
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18: Une bise à Nat qui est avec nous aujourd'hui. Bon petit salut. Corentin, ça va ça? Tu te remets de la...
19: Mieux.
18: Ça va?
19: J'ai mis un petit coup de chaud.
18: Là, tu te remets du bisou sur le doigt de pied de Corentin.
20: C'était tout doux.
18: Tu sais, je vais vous dire un truc. Pour un gars, parce que quand même, il est presque 18h, un gars qui est debout depuis 4h du mat, embrasser un doigt de pied, j'ai connu des gens, on aurait pu les tuer, moi j'ai connu des gens, ils puaient en émission du soir quand on était sur une autre radio, ils puaient des pieds, chaussures fermées, ça, à plus horrible. D'un mètre. Quand t'étais à côté d'eux, tellement exact. Ça fouettait.
19: Oui, ça c'est horrible.
20: Toi, tu sens pas des pieds.
19: Mais
20: toi,
19: non,
20: et toi non plus, hein,
18: non, moi je sens pas des pieds.
21: Moi, moi, si t'avais fait avec moi, t'aurais été morte.
19: Allez, boum.
18: Oh, mais ça a l'air. Monsieur Tony, tout le monde est là. Nous allons jouer pour s'emballer un mars. On va jouer aujourd'hui, mercredi. Sortie de film. Oh, ça va être facile. On va commencer par qui? On a mon Valentin. Ça va, Valentin?
22: Oui,

0: coup, ça doit encore marcher fort pour lui, là, dans le sud, par exemple, la France, avec les températures.
1: On sait pas où est-ce qu'il habite, surtout, t'habites où?
0: Bah oui.
2: J'habite en Vendée.
1: Vendée, ça a dû cartonner. Ouais. Il y a plein de gens qui veulent des clims. De plus en plus.
2: Ah oui.
1: Quelle marque il nous vend, lui?
2: Atlantique.
1: Très bien, Atlantique, c'est la marque française.
0: C'est bien.
2: C'est ça.
1: Très bien, Atlantique. C'est plus cher que les Mitsubishi, machin et tout, là?
2: Non, ça c'est qui vaut.
1: D'accord, très bien, très bien. Voici le jeu. Attention, écoute-moi bien, je te donne trois indices, tu dois me trouver le film. Chouette, Cicatrice, Quidditch. Ça va.
2: Harry Potter.
1: Allez, excellent, vas-y, trouve-moi une case. Sur cette musique d'Harry Potter, trouve-moi une case entre 1 et 10.
2: La 3.
1: Très belle. Tu sais ce que tu gagnes là? Ça, c'est beau, ça. Une enveloppe Kraft dans laquelle il n'y a absolument rien, mais tu pourras t'en servir pour envoyer ta facture.
0: Toujours pratique.
1: Ce sera une emblème. Toujours pratique, on n'a pas d'enveloppe, mais on en a une. Salut, mon ami. Salut, Valentin. Je t'embrasse fort.
3: Bisous.
1: Annick, ça va, Annick?
4: Annick, oui, c'est moi, Annick.
1: Oui.
0: J'adore.
1: Annick, elle était chez elle, elle dit non, ce serait peut-être moi là qui l'appelle. Ça va, Annick? T'habites où?
4: Oui, j'habite à Toulouse.
1: Toute l'équipe, Annick, toute l'équipe, je présente tout le monde.
5: Salut, Annick.
1: Annick, on y va. Festival. Écoute bien. Festival. Horreur. Carioca. Ça va.
3: Ouais, faut l'avoir vu.
1: Faut l'avoir vu pour comprendre. Festival. Horreur. Carioca.
0: Ah.
1: Sais-tu danser la carioca? Puisqu'un foxtrot, une ça. C'est pourtant pas.
4: Je dois répondre là?
1: Oui.
4: Avec carioca?
3: Non.
1: Alors non, c'est un indice. Donc c'est un film qu'il faut trouver.
4: La Cité de la Peur.
1: Excellent, mais c'est excellent.
4: J'étais pas du tout connectée, je suis tellement stressée.

0: quel âge tu as?
1: J'ai 42 ans. J'ai arrêté de compter en fait.
0: Tu viens de gagner un pot vide de crème anti-ride. Parce que je sais que tu n'en avais pas besoin. C'est ça en fait. Je me sentais.
1: Exactement.
0: Bisous ma belle. Bisous Annick. À bientôt. Ça. Bisous bisous. Emmanuel. Emmanuel. Emmanuel.
2: Bonjour.
0: Qu'est-ce qu'elle fait dans la vie, Emmanuel?
2: Elle est pompier.
0: Emmanuel, un pompier à quel endroit?
2: Dans l'Ain.
0: On vous a salué les pompiers, hein, plein de fois. On a fait des émissions avec vous. J'ai même, tiens, on a même réussi à obtenir pour une association qui venait.

0: mondiale. Un face-à-face à distance après le discours du président américain hier. Retour en France et le footballeur Achraf Hakimi va devoir muscler sa défense face au tribunal. La Cour de cassation a confirmé aujourd'hui son renvoi devant la Cour criminelle départementale pour le viol présumé d'une jeune femme en 2023. Le latéral du PSG réfute les accusations depuis le début de la procédure. La date du procès n'est pas encore connue. Son ancien coéquipier Kylian Mbappé a foulé la pelouse de Clairefontaine cet après-midi et vécu son premier entraînement sous l'ère Zidane. Nouvelle rassurante, donc, l'équipe de France retrouve son capitaine touché par un syndrome grippal hier. La pression monte avant le premier match de Zizou sur le banc. Ce sera vendredi soir contre la Turquie en Ligue des Nations.
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0: Et ce premier jour d'automne touche bientôt à sa fin. Pourtant, c'est un parfum d'été qui se dégage toujours dans l'atmosphère. Conditions très calmes ce soir et grand ciel étoilé au programme pour cette nuit. Demain, quelques brumes vont recouvrir les Pays de la Loire ou la Lorraine au réveil. Mais au fil des heures, le soleil va faire sa loi et l'été jouer les prolongations côté thermomètre avec 25 degrés à Orléans, 29 à Avignon et plus de 30 degrés encore sur la côte basque. La suite avec Christophe. Très bon début de soirée sur Europe 2.
2: Ah, on est bien alors. Hein. Merci Jérémy. Belle soirée, à demain. Salut tout le monde, bienvenue. Christophe Marceau, déjà mercredi. On termine la journée ensemble avec la playlist Pop Europe 2, Teddy Swims et un gros bonus Pop Europe 2.

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1: Évidemment. Europe 2, voici un titre qui date en réalité de 2014, mais que les deux amis ont seulement décidé de sortir cette année après 12 ans d'attente. En fait, fallait pas être pressé avec Martin Garrix et puis Ed Sheeran. Alors pour tout vous dire, hein, je vais être honnête, en fait ce blocage ne venait pas d'eux, mais d'un désaccord avec une maison de disques. Comme ça, vous savez tout. Voici donc Repeat It, là 19h dans la playlist Pop Europe 2. Juste après, j'ai prévu de vous diffuser un Linkin Park Number.

On roule avec Europe 2. Tiens, il y a Alix, la Périgueux, qui dit merci de m'accompagner chaque jour sur la route. Avec Coé juste avant, puis après, la playlist pop. Alix, il est livreur, bon courage.

Europe 2, les spécialistes de la musique vous diront que le titre qu'on écoute là maintenant mélange des influences dancehall, reggae fusion et puis R&B. Moi je dirais simplement, on écoute un bonus pop Europe 2, hein, Rihanna avec Rude Boy.

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Europe 2 à la sortie de l'été, 47% de la population avoue avoir des complexes physiques. La proportion chez vous, mesdames, est plus grande. Vous êtes 60% contre 33% pour les hommes. C'est justement le thème de ce titre de Somber, My Body's and Freddy, sur Europe 2.

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Ça envoie. C'est la playlist Pop Europe 2 là, pour ce mercredi soir à consommer en voiture, sur la route, à la maison, bien au boulot. Pour ceux qui bossent ce soir et cette nuit, bon courage les amis, on est de tout cœur avec vous. Hein. Cette rentrée est marquée là, ce mois de septembre, par l'annonce d'une grosse pause médiatique pour Ariana Grande. Après 41 concerts intenses, besoin de se reposer. On la comprend, on l'écoute là maintenant sur Europe 2.

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Europe 2, voici un titre que je pourrais mettre 10 fois de suite. Bon, je le ferai pas là parce que je veux garder mon boulot. Voici Ugel. J'adore tellement ce titre avec la diva de la house music, Ultra Naté. On écoute Movin' to the Sun. Je vous laisse aussi avec Quentin. Il est là jusqu'à minuit. Il vous accompagne avec la playlist Pop Europe 2 toute la soirée.

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0: 11h, Coé sur Europe 2.
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profite de la soirée ensemble sur Europe 2 Pop Radio. Soyez les bienvenus, la playlist Pop Europe 2 pendant 60 minutes non-stop. Vous avez peut-être raté, Manon Lisa a fait sa grande première sur Europe 2, c'était vendredi soir.

0: Profitez bien de la soirée, c'est Europe 2 Pop Radio. Sachez-le, demain, tout va s'arranger. 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Puisque Coé sera là entre 7h et 11h, 15h30, 18h. 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Angèle est là, Jérémy Frérot aussi, Europe 2 Pop Radio.
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Europe 2 Pop Radio, c'est la playlist pop Europe 2 pendant 60 minutes non-stop. Elle s'est éclatée, vraiment comme une gamine, au concert de Céline Dion. On a vu les images, c'était il y a quelques jours. On va écouter Rihanna après Temper City sur Europe 2 Pop Radio.

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Imagine Dragons très vite et voici Angèle avec Justice, What You Want, Europe de Pop Radio.

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C'est la playlist Pop Europe 2 pendant 60 minutes non-stop. Franchement, essayez de faire comme moi quand vous écoutez ce morceau. Imaginez-vous sur un cheval avec un chapeau, avec des bottes de cow-boy. J'ai l'impression d'être au Texas en écoutant Choosing Texas et la langue.

0: 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Soyez les bienvenus, je vous souhaite une bonne nuit. Il est minuit, tout à l'heure, le réveil avec Koé sur Europe 2. Toute l'équipe sera là entre 7h et 11h. Voici 21 Pilots et Jérémy Frérot sur Europe 2.
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1: On est retombé sur une interview sur une chaîne info de notre président. On est en 2017.
2: Ouais. Ah, 29 ans.
1: Il va être président.
2: Oui.
1: Ah oui, il veut y être. Et là, il dit cette phrase sur la baisse de la dette et les économies. Tendez bien l'oreille.
3: Moi, je fais 60 milliards d'économies à la fin du quinquennat par an. D'accord ?
4: Non, 60 milliards sur les 5 ans.
3: Non.
4: Ah, 60 milliards par an.
3: Oui. Comment c'est... Parce que c'est... je comprends que pour nos auditeurs,
4: bah oui.
3: C'est très compliqué à comprendre.
1: Oui. Ah oui, ça c'est compliqué à comprendre.
5: Enfin, c'était beau, du coup, l'annonce a été belle.
1: C'était beau, par contre, 9 ans plus tard, on a bien compris qu'on était à 1300 milliards de dettes en plus. Ça, vraiment, on l'a bien compris. Alors, que s'est-il passé entre-temps? Appelez-moi le président, on va essayer de régler ce problème.
5: Les comptes ne sont pas bons.
1: Non, mais il y a un truc à merder, ça.
6: Communication avec le standard de la présidence de la République française.
1: Merdez quelque part.
7: Allez, chaud, chichi, beignet, pomme d'amour, c'est juste à côté.
1: Ok.
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0: encore plus, puisqu'en 2017, vous disiez que vous feriez 60 milliards d'économies à la fin de votre premier quinquennat par an. Par an.
1: Oui, mais là, on est à la fin du deuxième, ouais. Et je n'ai rien dit. Les oreilles, c'est comme les fêtes, ça se lave.
0: Oui. Ouais. Monsieur le Président, arrêtez de faire l'enfant, c'est nul, là, vraiment.
1: C'est nul toi-même. Ah. C'est celui qui dit qui est. On sait juste que je parlais du premier quinquennat, pas du deuxième. Bis, bis, ah, la carotte.
0: Non, faut arrêter.
1: Bis, ah, la carotte, la nanère.
0: Non, vous n'avez pas tenu vos promesses, je veux dire, c'est tout. Voilà.
1: Poète camembert, ça arrive de promettre des choses et qu'on ne le fasse pas derrière. Une fois, j'ai promis à Brigitte que je ne la tromperai pas et...
0: Non, vous l'avez trompé. La phrase. Et alors donc, vous l'avez... Non, monsieur le Président.
1: Oui.
0: Non.
1: Non, mais en fait, j'étais...
0: Oui.
1: Ouais. Je vais vous expliquer. En fait, j'étais à une soirée de charité.
0: Oui.
1: Et il y avait Dave.
0: Ouais.
1: Le chanteur Dave. Oui. Vanina. Et bah, de dos, j'ai cru que c'était Brigitte. Je l'ai embrassé. Et voilà. C'est parti en cacahuète.
0: Ouais, je sais. Oui.
1: Ah, c'est terrible, je reconnais, c'est terrible.
0: Ouais, c'est une erreur, c'est une boulette. Vous perdez encore plus de points, monsieur le Président. Hein. Les Français sont en colère, Brigitte en colère. Et puis aussi, visiblement, envers le pape. Là, vous aviez dit partout, vous n'auriez aucune de ses messes. Enfin.
1: Oui, bah, il ne voulait pas venir dîner à la maison.
0: Oui, enfin.
1: Donc moi, je ne viens pas non plus. Non, mais oh.
0: Bon, d'accord.
1: Ah, il doit bien avoir le seum, le pape, que je ne vienne pas. Hein.
0: Oh.
1: Oh, quoique.
0: Hein.
1: Oh non, je pense qu'il s'en bat les yeux, quoi.
0: Ouais.
1: Bah, vous savez quoi?
0: Non.
1: Tout le monde est contre moi? Tant pis, je pars bouder. Je vais regarder Oui pour me consoler. Oui, vas-y, oui.
0: Ouais, allez.
1: Oui, avec son gros taxi. Oui, vas-y, oui.
0: Oui,
1: c'est toi qui conduis.
0: On peut y aller.
1: Allez, bisous, Europe 2.
0: Merci.
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0: J'avais oublié ça.
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2: Le tour du monde en 80 jours sur Gulli. C'est un dessin animé. Ah, c'est le film avec Jackie Chan. Ouais. D'accord, très mauvais. Est-ce que les animateurs de la villa ont déjà fait un tour du monde?
3: Alors, on se connecte tout de suite pour leur demander. Et pour commencer, on a Jean-Luc Reichmann avec nous. Bonjour Jean-Luc.
4: Oui, salut la compagnie.
3: Salut Jean-Luc.
4: C'est Jean-Luc et bienvenue dans les 12 coudées. J'adore. Encore 967 milliards de téléspectateurs hier midi.
5: C'est beaucoup, hein.
4: Ça fait 2330% de part de marché.
5: Incroyable.
4: Je suis blindé. J'ai vu que Gulli...

0: qui c'est qui est là? 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
1: C'était qui?
0: C'est José, le portugais qui voulait me regarder. La régie est d'accord et

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3: Les questions d'enfants, allez-y, on écoute.
4: C'est Aaron qui est le plus bordélique du studio.
3: Salut mon petit Aaron, le plus bordélique du studio. Alors, ça dépend pourquoi. Bah. Celui qui arrive à le plus mal ranger les infos dans sa tête, c'est Pietre.
5: Ouais.
3: Celui qui malgré tout s'y retrouve bien dans ses dossiers, Pietre aussi, Corentin aussi. Le plus bordélique, ça aurait tendance à être moi. C'est-à-dire moi, si vous me laissez un bureau propre, je range, mais je n'arrive pas à bien ranger.
5: Mon petit, t'aurais dû poser cette question cet après-midi.
6: Oui.
3: Parce que l'après-midi, on t'aurait dit Tony, parce que Tony, je lui ai confié un bureau il y a 3 semaines. Voilà. Écoute-moi bien, c'est Hiroshima, c'est ma chambre d'ado.
7: Tu sais quoi, c'est pas mon bureau. Ah mais ouais, quand je passe devant de la porte ouverte,
5: envie
7: je,
5: de ranger.
7: Je ferme la porte.
5: Moi, j'ai envie de ranger.
3: Je vais leur demander surtout de commencer. Je vais leur demander de ranger.
5: Ils n'ont pas de placard.
7: Mais non, mais pour eux, c'est rien. Pour eux, c'est. Ouais, ça va, tranquille, regarde, il n'y a que 3 sacs par terre.
3: J'ai vu, même physiquement, il est mal rangé, ce garçon. Allez, on continue.
4: Salut Stouff, c'est Joe.

0: Pirelli. Alors vraiment, sa transformation a atteint un tel point, écoutez bien, qu'elle affirme qu'aujourd'hui, elle ne peut plus fermer la bouche.
1: Mais c'est
0: tu l'as vu la photo?
2: Mais on dirait le poisson qui s'accroche à ta.
3: Mais c'est même pire que
2: à ta vie.
0: Sur la raison, on va vous mettre la photo.
2: Pardon,
0: sur
2: mais...
0: la vidéo. Elle a même des difficultés pour manger. C'est vrai, de face, on dirait un pneu. Vraiment, elle a des difficultés pour manger, pour boire et parler normalement.
3: Oh la vache, ah oui.
0: T'imagines un petit peu? Bonjour, ça va chérie?
3: Ça va?
0: T'aimes bien ce que t'as fait? C'est bon. Qu'est-ce que tu veux manger? Mais quoi plus? Cru ou cuit?
4: Elle peut travailler chez Carglass pour enlever les pare-brises. Ventouse, oui.
0: Sur la vide, ça va, chérie? Non, mais c'est vrai que c'est trop. Je comprends que vous fassiez un tout petit peu, mais pas là.
3: C'est quoi
5: l'intérêt, quoi?
0: Bonne nuit, mon amour. Tu m'aimes? Non mais c'est incroyable, il y a des gens qui servent de ces trampolines, ces célèbres deviennent des trampolines, je te le dis. Non mais faut pas tomber dans le trou du milieu, mais sur les côtés, si tu gères bien, tu rebondis.
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0: Comment?
1: Non, mais vous vous rendez pas compte ce que c'est quand même au quotidien.
0: Oh, alors, je vais te dire un
1: vous
0: truc.
1: Vous vous rendez pas compte.
0: C'est non seulement je me rends compte, je le vis indirectement.
1: Mais des troubles digestifs, mais la fatigue.
0: Mais je vais te dire, je ne voudrais pas le vivre. Tellement faut être courageuse
1: douleur,
0: pour avoir ça tous les 28 jours.
2: Pardon.
0: Non mais je te jure, mais moi j'ai déjà mal au ventre, je suis de mauvaise humeur. Alors imaginez si j'avais
1: imagine,
0: ça.
1: Non,
0: je vous comprends les filles.
3: Bon, ça va alors. 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
1: Le top de Stouff aujourd'hui,
2: oui,
1: c'est quoi?
2: Je vais vous parler des moments où les parents se cachent justement de leurs enfants.
1: Allez, oh bah, je suis curieux de savoir.
2: Ouais, bah, on va commencer pour passer un coup de téléphone tranquille. Généralement, tu changes de pièce discrètement, tu fermes la porte et puis en seconde,

0: Moi, j'ai eu le malheur de lui acheter de la pâte à fixe. Tu vois,
1: voilà.
0: Ah bah là j'ai tous les dessins accrochés dans le
2: sac. La pâte à modeler.
3: Ah non, la pâte à modeler.
4: Ils vont les coller les dessins.
1: Oui.
2: Il les colle.
0: Bah, une fois je me suis posé devant il y a pas si longtemps, je fais bouh, il y a encore du boulot. Hein.
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2: Je crois qu'il y a un nouvel objet à vendre.
3: Oui, c'est ça, un auditeur, il part vivre en Australie plusieurs mois et pour financer son voyage, il vend son électroménager, notamment des appareils de cuisine.
2: Ça, ils savent faire.
3: On va voir ce que c'est avec Pierre et Marie.
2: Évidemment.

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1: On apprend que ce sont des voyageurs qui ont signalé courant septembre la présence de cafards et de punaises de lit dans des TER qui circulent entre Nice et Menton, les Alpes-Maritimes. La SNCF affirme que ces cas restent rares, évidemment, comme s'ils étaient spécifiques, comme s'ils avaient tous les sièges sous le nez, et assure avoir mis en place des traitements pour traiter.

0: un jus de pomme et 3 cacahuètes pour 14,90€. Et pour 2€ de plus, on vous donne le droit de regarder l'emballage.
1: Ça a baissé hein, les prix. Hein. Oui,
0: troisième vrai, nouveauté, le billet tranquillité. Pour 35€ supplémentaires, personne ne s'assoit à côté de vous. Enfin, personne, sauf le gars qui est monté sans billet et qui a fraudé. Petit salopio. Et quatrième nouveauté, le TGV gastronomique.
2: Ah, c'est quoi?
0: Un serveur passe dans les wagons avec une assiette de pâte nature à 27€. Le parmesan en supplément à 8€ la pincée. Hey. Le gruyère 12€. Le ketchup pour les enfants 6€.
2: D'accord. Ouais.
0: Si vous faites un bonhomme avec le ketchup, c'est 30€.
2: Ah bon? Oui. C'est cher. Non, Monsieur Castex, c'est n'importe quoi. Non. Les Français n'en peuvent déjà plus, tout le reste. Alors si vous y mettez à la SNCF, on ne va jamais s'en sortir.
0: La SNCF, c'est ça. C'est toujours plus de services, toujours plus de confort, toujours moins d'argent sur votre compte.
1: Ouais, on a bien vu. Ouais.
0: Bonne journée à tous et vive le chouchou.
3: Chers voyageurs, merci d'avoir écouté le boss Jean Castex parler. Attention à la fermeture automatique des portes. On voyage à tous avec Europe 2 et Coé partout sur nos lignes SNCF. 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
2: On va commencer par Greg, parce que Greg, c'est le plus soft de tous. Ça va, mon Greg?
3: Ouais,
2: salut, Greg. Bien. Greg, je te préviens, j'en suis à 27 litres de café ce matin. Je suis au taquet. Je peux te dire qu'à tout moment, je peux être pris de spasme.
4: Pile électrique.
2: Et de tremblement. Donc, vas-y, je t'écoute, mon Greg. Tu balances sur qui?
3: Alors, je balance sur mon meilleur pote que j'appelle pendant ses jours de repos pour pas l'emmerder quand il taffe.
2: Ça, c'est bien.
3: Il me répond jamais. Ah. Et quand je l'appelle alors qu'il est au boulot, il me répond en me disant « J'ai pas le temps, je te rappelle. » Et il me rappelle.

0: Ah. Et quand je l'appelle alors qu'il est au boulot, il me répond en me disant j'ai pas le temps, je te rappelle. Et il me rappelle jamais.
1: Hein. Est-ce qu'on t'appelle ça, un pote? Donc. Oui.
0: Ouais, bah écoute, on fait que ce qu'on a.
2: Mais tu sais que le plus fou, Greg, tu seras d'accord avec... T'as des enfants, Greg?
0: Oui.
2: Quel âge ils ont?
0: Alors, j'en ai un de 24, une de 19 et un de 15.
2: Est-ce que t'as remarqué, prenons celui de 15 ans ou de 19, est-ce que t'as remarqué qu'ils ont leur téléphone tout le temps dans les mains?
0: Et ils te répondent jamais.
2: Et t'as remarqué ça ou pas? Ils l'ont.
0: Vrai, carrément.
2: Ils l'ont.
3: Constamment.
2: Tout le temps dans la main, mais tout le temps. C'est-à-dire, s'il y a un truc qu'ils n'abandonnent jamais, c'est leur téléphone. Tu les appelles,
0: ouais, puis...
2: ils voient que ça sonne. Je pense qu'ils le voient, ils le sentent. Et ben, la dernière fois, ma chérie, elle a essayé de, on a essayé d'appeler ma Victoire et tout. On a essayé d'appeler. Je sais qu'elle l'a entre les mains.
3: Ouais, ouais.
2: Non.
1: Alors, SMS, appel, c'est mort. Avec WhatsApp, des fois, t'as une petite chance en plus.
2: Snap. Snap.
1: Ah ouais, moi, Snap.
2: Faut faire des snaps, mon ami. Le seul moyen, c'est Snap. Alors, moi, j'en fais pas non plus.
0: Ouais, puis, la fois dernière, il y avait plus une panne de box. Je les ai vus, ils discutent avec eux. Ils sont super sympas, en fait, mes enfants.
2: T'as vu, ils ont une belle voix. Hein. C'est marrant. On entend rarement, trop rarement. Moi, maintenant, quand j'envoie un message à ma belle-fille, je me mets avec un nez de chien, tu vois, je mets un filtre Snap. Ouais. Sinon, ça ne marchera jamais. Je te fais un gros bisou, mon pote. Bonne journée à toi.
0: Ouais, bisous à tous.
2: Prenons Agathe. Ah, Agathe. Bonjour, Agathe.
4: Coucou, salut, bonjour.
2: Bonjour,
4: salut.
2: Ma petite Agathe. Où est-ce que tu habites?
4: Grenoble,
2: vas-y, balance. Alors, je pense que c'est sur le mari.
4: Oui.
2: Qu'est-ce qu'il a fait encore? C'est un gros.
4: Alors écoute, il a passé l'été. Non mais il supporte pas les moustiques. Il me réveille en pleine nuit en allumant la lumière sans me réveiller et il me dit il y a un moustique. Alors, le moustique, c'est comme s'il allait l'entendre qui me réveillait avant. Et il saute sur le lit, il se balance sur moi, il me fout la bombe dans la tête. Enfin bref, je n'en peux plus.
3: Aide-moi à le chercher.
5: Il y a un moustique, on te réveille alors tu dormais bien. Ouais.
2: Il met de la bombe. Moi j'ai interdiction de mettre de la bombe.
4: Fou, moi il met la bombe, mais c'est une bombe. Alors il y en a une bombe sans senteur, mais en fait elle sent quand même.
2: Ouais,
4: et sauf qu'en fait, et je lui dis, mais réveille-moi avant. Oui, non, mais c'est comme si le moustique allait l'entendre, tu sais. Non, et le pire, c'est qu'il le tue pas, et après je l'entends dans mon oreille et je dis plus rien comme s'il avait éteint la lumière.
2: Mais
4: je lui dis, non, c'est pas grave, il l'a pas trouvé.
2: Ouais, j'ai pas le droit de mettre un coup de bombe. Ma chérie, elle me dit toujours, elle me dit, non, t'as les prises, tu sais, les trucs de prise.
3: Oui, ça
2: pas, la dernière fois, le moustique, il était posé sur la prise.
3: Oui, bah oui.
1: Dans un transat, tu sais quoi? Limite,
2: il était dans le petit trou là où il y a le truc qui sort comme un petit jacuzzi, tu vois.
3: Il était en rolling cuisine.
2: Limite, il avait pas une petite chicha, il était comme ça avec un petit tuyau. Peut-être qu'à l'occasion, c'était pas le truc de citronnelle, c'était une chicha ça, au moustique.
5: Ouais, mais t'as pire. Moi, c'est mon chéri, il se ramène avec la petite raquette électrique là. Il fait genre du tennis dans la chambre, quoi. Ah ouais. À minuit.
1: Et alors ça, tout nu, c'est rigolo.
5: C'est exactement ça.
2: Excusez-moi, ça se dit pas, hein, mais j'ai eu une mouche à merde. C'est les bonnes grosses.
1: Oui, ouais.
2: Je l'ai chopée à la raquette électrique.
3: Ouais, sous la grille.
2: Je l'ai chopée et tu sais, c'était horrible. Elle était posée dessus. Puis dès qu'elle se réveille, j'en remettais un coup.
3: J'adore ça.
2: Puis j'en remettais un coup.
1: C'est de la torture.
2: Ouais, ouais.
3: Oui, c'est une mouche, ça
2: ouais, va. Je suis d'accord, mais en fait, oui, non, mais t'as complètement raison. Je suis, oui, mais j'ai compensé avec le moustique qui a fait un jacuzzi.
1: Ah, voilà.
2: Non, mais honnêtement, la raquette, c'est la vie. La raquette, c'est la vie. C'est
3: vrai. Tu vois la petite fumée monter.
2: En plus, on fait un petit peu de sport. Ce qui
1: et si tu te la mets sur le nez, ça fait quoi?
2: Je crois que c'est très désagréable. La sensation, je crois que
5: ah,
2: ça
5: claque.
1: Ça claque un peu.
5: Ça
1: peut nous faire.